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1: Il est 9h.
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3: Je suis Camille Bataillon, sexologue clinicienne. Donc, je réponds aux questions intimes, aux problématiques intimes, sexuelles et relationnelles des personnes. Et je suis aussi thérapeute de couple. Donc, j'ai des personnes qui viennent me voir en individuel et en couple. Et puis, j'ai aussi la casquette spécialisée en sexo-périnatalité. Donc, tout ce qui touche projet bébé et intimité, grossesse et sexualité, et puis postpartum aussi, comment on fait pour réinventer sa vie intime après bébé, mais c'est plein d'éléments qu'on voit de toute façon à tout niveau, qu'on ait des enfants ou pas, mais voilà, c'était la petite spécificité. Et puis j'ai un podcast aussi, comme toi. J'ai un podcast qui s'appelle Camille parle sexe, du même nom que mon compte Instagram, et où j'interview, et des fois je parle en solo, sur plein de sujets de la sexualité, un peu ce que tu fais sûrement aussi sur ton podcast.
4: Merci, ouais, c'est très complet. Effectivement, moi je t'ai découvert via le podcast de Maxime Garcia, médecin qui...

0: auprès des enfants et des bébés. Et puis, elle voulait lancer une application là-dessus pour vraiment accompagner surtout les mamans sur ces différentes étapes aussi de postpartum, d'allaitement, tous les questionnements-là. Et puis, j'étais pas encore sexologue, mais ça m'intéressait beaucoup. Et je lui disais, ça serait intéressant qu'on se questionne aussi sur qu'est-ce qui se passe. Parce que je suis sûre qu'il se passe des choses. J'étais ni sexo encore et ni maman. Mais je me disais, je suis sûre qu'il se passe des choses quand même quand on a un enfant, quand on est en couple, dans l'intimité. Ça doit sûrement bouleverser des choses, mais personne n'en parle vraiment. Et donc là, j'ai commencé à faire des recherches. En faisant des recherches, j'ai trouvé pas mal de choses. Puis après, je suis revenue en Europe. Là, j'ai fait mes études et je suis devenue sexologue. Et puis, il y avait toujours pas vraiment de livre dédié à ça. On n'en parlait pas tellement. On parlait un petit peu plus à cette époque-là, en 2020, du postpartum. Mais pas encore vraiment de la sexualité du postpartum. J'avais cette casquette sexo. J'avais eu, du coup, récolté toutes ces connaissances-là d'articles scientifiques, de témoignages. Et puis maintenant, ma pratique aussi. Et je me suis dit, allez, vulgarisons tout ça et lançons un livre parce que, ça serait dommage de pas le faire si j'ai toutes ces infos-là. Et donc, en 2021, le livre « Réinventer sa vie intime après bébé » est sorti avant même que je sois maman. Et c'est vrai que c'est quelque chose qui vient souvent sur « ça fait quoi d'écrire un livre sur ce sujet-là alors que vous êtes même pas maman ?» Souvent, je réponds « les gynécologues hommes, ils ont pas de vulve et pourtant, ils exercent. » On leur pose pas forcément la question, donc déjà, ce point-là. Et puis surtout, en fait, mon idée, c'était pas de parler d'une expérience personnelle, mais vraiment, en fait, cette casquette expert professionnel de ce que j'entends, de ce que je vois, de ce que les articles scientifiques disent. Et parce que moi aussi, je suis le genre de personne qui aime me renseigner énormément avant que les choses m'arrivent. Donc pour moi aussi, c'était une préparation personnelle, mais aussi parce que je voulais pas en faire un témoignage et raconter mon histoire, je voulais que ça parle à un plus grand nombre.
1: Oui, non, c'était pas tant sur la légitimité, c'était le fait d'avoir l'idée de traiter un sujet où on n'est pas soi-même concerné, c'est pas toujours très fréquent, quoi.
0: Oui, mais le sujet vraiment, c'était allier vraiment mes deux passions qui étaient la sexologie et la périnatalité. Moi, je suis fan de la périnatalité depuis petite, je me renseigne là-dessus, je me projette. Et comme je te disais, j'adore me renseigner là-dessus avant que ça arrive, des fois bien des années avant que ça arrive. Mais je parlais de cette légitimité parce qu'aussi, c'est ce qui est venu soit dans les médias, soit dans les gens à la sortie du livre. Et ça peut aussi être la question que des fois les auditeurs, auditrices se posent, donc je préfère y répondre aussi.
1: Oui. Et après, dans le podcast, Sex and Roses, que j'anime, on parle donc santé sexuelle, comme toi tu parles aussi. Comment tu définirais, toi, ce que c'est la santé sexuelle?
0: La santé sexuelle, c'est vraiment, quand on parle de santé, c'est vraiment prendre soin de son état physique, holistique, de manière globale. Et la santé sexuelle, c'est vraiment plus lié à la sexualité, mais pas que, parce que la santé sexuelle, ça peut être effectivement, quand on parle santé sexuelle, on pense beaucoup aux maladies sexuellement transmissibles. Mais la santé sexuelle, ça peut être aussi la charge contraceptive, tout ce qui est contraception. La santé sexuelle, ça peut être aussi en termes de plaisir. On n'y pense pas forcément quand on pense santé, on pense plutôt à pratico-pratique, les maladies sexuellement transmissibles, grossesse, etc. Un peu moins le côté plaisir, voire même s'il y a des douleurs, ça demande à être traité. Donc tous ces sujets-là font partie de la santé sexuelle.
1: Et toi, quand tu étais ado, est-ce que tu as eu des interventions sur ces sujets-là, ou est-ce que même en dehors de l'école, mais peut-être est-ce qu'il y a eu quelqu'un qui a été un peu un rôle modèle ou qui a pu t'inspirer?
0: Alors à l'école... C'était peut-être une après-midi encore au collège où on a parlé de ça, mais pareil, ça devait être sur la contraception, la capote, et pas grand-chose, alors que j'attendais ça avec impatience. Mais du coup, en attendant, je lisais. Donc je dirais les rôles modèles, pas vraiment, parce que il n'y avait pas Instagram. Je pense qu'aujourd'hui, ça aurait été différent. Il n'y avait pas de podcast, donc vraiment, moi, c'était les livres. Quoi, on va dire, mes rôles modèles, c'était de lire dans les livres ou alors les magazines. Je sais plus c'était quoi les magazines ados, mais Jeanne et Jolie, c'est ce genre de truc un peu cucu, mais il y avait toujours une partie sexo et avec des questions, des lectrices, etc. Et j'adorais en fait regarder ça, et c'est là où j'ai appris, on va dire, le plus de choses à ce moment-là. Donc vraiment limité, si on parle de magazines.
1: D'accord. Je me souviens, il y avait genre une page ou une demi-page, genre le courrier, il y avait un peu le courrier du cœur et le courrier sexo.
0: C'est ça, ouais.
1: D'accord. Ah, ok. Et est-ce que ça a créé, je sais pas dire un manque ou une frustration, mais est-ce que ça a contribué à te donner l'envie de te dire j'ai pas eu assez de réponses à ce moment-là?
0: En même temps, il y avait que ça. Et en même temps, on se dit pas que ça peut, si on sait pas, tu vois, si on découvre pas quelque chose, on peut pas vraiment des fois savoir que ça nous manque. Donc, pas forcément, mais il y avait cette curiosité, cette envie d'en savoir un petit peu plus. Et donc, encore à travers les livres, c'est en tombant à la bibliothèque sur un sexologue qui racontait justement ce qui se passe en cabinet, ses cas cliniques, et il avait fait plusieurs tomes, où là, vraiment, je me suis dit, et j'ai découvert ce métier, je me suis dit, mais waouh, ça a l'air

0: passionnant ce métier de sexologue. C'est un peu, j'avais cette impression d'être derrière la porte à regarder par la serrure et voir ce qui se passe et entendre ce qui se passe et d'être dans les conversations les plus intimes des couples parce que le couple m'intéressait. Et me dire, mais waouh, la sexualité, ça a l'air d'être quelque chose quand même d'important dans la vie d'un couple. J'avais pas eu encore, on va dire, j'étais ni en couple ni accès à l'intimité, mais je me disais, je sens que c'est quand même un gros sujet dans le couple.
1: J'ai pu voir ton TEDx, du coup, c'était hyper chouette à voir sur les normes aussi qu'on peut avoir et la pression sociale autour de la sexualité. Et du coup, ça, ce TEDx, t'as eu l'idée du sujet tout de suite ou c'est... Enfin, c'est dur de choisir un thème.
0: C'est pas évident. C'est pour ça qu'on est bien accompagné aussi, parce que entre ce que j'ai écrit la première fois, puis c'est tout un processus, c'est sur 9 mois, un peu comme une grossesse, avec des coachs, avec des retours, des feedbacks, etc. Mais c'était à peu près ce thème-là, parce que c'est comme ça aussi où j'avais fait une première conférence sur ce sujet-là, et là où on m'a dit, bah, ça serait intéressant que tu interviennes pour un TEDx. Et donc, j'avais déjà quand même ces grandes idées. Après, de comment les formuler pour que ce soit intéressant, pertinent, que ça tienne moins de 10 minutes, etc. Ben, ça a été tout ce travail-là. Mais les normes, ce qu'on attend de nous dans la sexualité, je pense que ça va parler à tous les sexologues, sexothérapeutes, parce que c'est ce qu'on a tout le temps en consultation. C'est ce qui construit l'intimité, la sexualité de tout le monde, j'ai envie de dire, et qui des fois crée aussi des problématiques sexuelles, relationnelles, qui, si on se détachait de ces normes-là, il n'y aurait pas forcément ces problèmes-là. Donc ça, ça nous parle en tant que sexo, et donc on voit bien qu'on est dans une société qui nous construit des choses, hein, donc c'est pas forcément que de l'inné, c'est beaucoup de l'acquis et de l'apprentissage, et tout ça, des fois, peut nous créer des problèmes, alors qu'à la base, il n'y a pas de problème. Donc je trouvais ça intéressant pour déjà rassurer les gens, déculpabiliser, et permettre aux personnes de se questionner sur son propre rapport à la sexualité, sa propre construction aussi, où est-ce que j'ai appris les choses, quelles sont mes sources d'informations, est-ce que je peux les varier, est-ce que je peux les questionner, est-ce que même ce que je crois être à 100% ça, est-ce que je peux me dire, et si là j'instaurais du doute, qu'est-ce que ça donnerait? Vraiment d'une mise à distance par rapport à ces normes.
1: Non mais c'est passionnant, hein. Mais tu sais que c'est rigolo parce que oui, t'as fait un épisode spécial dans ton podcast où t'expliques le processus TEDx que j'invite tout le monde à écouter parce que c'est, enfin, on n'a pas souvent l'occasion d'avoir un peu le dessous de comment ça se passe le TEDx. Effectivement, d'apprendre un peu l'art oratoire de c'est pas tout d'avoir un sujet. Maintenant, il faut savoir le maîtriser devant un public et voilà, c'est quand même assez impressionnant, j'imagine, de faire un TEDx. Donc déjà, bravo et merci de nous donner les dessous parce que c'est trop chouette, quoi. Et tu sais qu'après ça, moi, je me suis trop sentie pousser des ailes. J'ai voulu envoyer un mail à l'organisation de TEDx Bordeaux. Mais en fait, peut-être, ça dépend peut-être des organisations. Mais là-bas, ils m'ont dit que d'abord, ils choisissent le thème en amont et qu'après, ils s'occupent de chercher des candidats, mais qu'il n'y a pas de candidature spontanée, visiblement. C'est eux qui vont chercher les candidatures. Toi, on est venu te chercher.
0: Oui, c'est ça. En fait, chaque année, il y a un thème. Et nous, les thèmes, cette année, c'était ressources. Mais alors, sur ressources, du coup, c'est large, donc on peut, voilà. Mais généralement, d'abord, ils vont avoir un thème, et ensuite, effectivement, il y a toute une équipe qui va chercher des experts selon différents thèmes, et c'est ce que je disais, là, j'avais fait une conférence, et à ce moment-là, dans une conférence, il y avait une personne qui était organisatrice des TEDx de Lyon, et qui m'a dit, attends, il faut que je te recommande à quelqu'un, et c'est passé comme ça. Mais il y en a d'autres qui ont participé le même jour que moi, qui participaient à un festival, ou donnaient, pareil, une conférence, et il y avait quelqu'un de l'équipe TEDx qui a dit, ça serait super intéressant de parler de ça, comment on peut l'associer au thème ressources, etc. Il y en a d'autres qui doivent aussi postuler, mais pareil, il y a des phases, donc il faut postuler à la bonne période. Généralement, les TEDx, le moment où les speakers vont sur la scène du TEDx, c'est plus à la fin de l'année. Et donc, le thème est décidé en amont, peut-être en début d'année 2025. Et puis, la recherche et les speakers sont trouvés autour du printemps 2025, quelque chose comme ça. Hein, ça doit dépendre des organisations, des organismes. Mais si, par exemple, on postule en décembre, c'est peut-être trop tôt ou voire trop tard. Donc, voilà, il y a des périodes aussi. Et c'est vrai que quand j'ai fait... du coup, je raconte un peu les dessous. C'est que... Pareil, moi, j'adore écouter des podcasts ou lire sur des thèmes. Et là, sur comment se préparer un TEDx. Alors, évidemment, il y a celui qui a créé les TED, qui en parle dans son livre et c'est super intéressant. Mais il y en a très peu en tout cas, j'en ai pas trouvé énormément, qui parlent de leur expérience, de l'envers du décor, de quel est le processus. Et comme c'est quelque chose que j'aurais bien aimé trouver pour moi, je me suis dit, ça servira sûrement à d'autres personnes. Donc, autant le partager. Et puis, moi, garder un souvenir.
1: Ouais, franchement, c'était trop... Oui, oui, c'est vrai, ça fait un souvenir pour toi et pour nous, on a trop l'impression de faire partie un peu de l'aventure, tu vois. Donc c'est trop cool.
0: Et ça permet de se préparer aussi, effectivement, même d'imaginer, de se dire, ah bah ouais, ok, bah maintenant je vais postuler, ou quelqu'un qui est déjà sélectionné, de se dire, ah ok, c'est ça les différentes étapes, je comprends mieux, etc.
1: Parce que moi, j'avoue, j'avais sous-estimé l'ampleur. Enfin, je pensais pas qu'il y avait un entraînement sur plusieurs mois. Enfin.
0: Bah, on a tous sous-estimé. On a tous, enfin, c'est là où je me dis, bah, punaise, on était naïfs, quoi. On se dit vraiment, les gens qui participent à TEDx, ils ont écrit une fois leur truc, ils l'ont même pas répété, puis paf, ils sont parfaits sur scène. Non, en fait, là, on comprend mieux que, ah oui, d'accord, pendant 9 mois, je vais avoir des calls réguliers, il y a des gens qui vont me regarder, il y a des gens qui vont m'analyser, qui vont me faire des feedbacks, et plusieurs fois et plusieurs fois. Donc, c'est effectivement un gros travail. Ça demande de la disponibilité si on veut vraiment être dans cette aventure-là à TEDx, quoi.
1: Et après, je voudrais reparler un peu aussi de ton Insta. Du coup, t'es assez active sur Insta et c'est très chouette et c'est assez varié les sujets que t'abordes. T'as mis dans ton Insta en description que t'étais aussi coordinatrice d'intimité. Du coup, ça c'est récent ou?
0: Ça c'est récent. Ouais, c'est récent. Et pour être honnête, j'ai pas encore énormément d'expérience là-dedans. Mais c'est de mettre, hein. 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Non, mais c'est surtout parce que j'ai fait une formation il y a quelques temps de ça. Et il y en a pas encore en France. Alors là, il y a des débats évidemment. Il y a des nouvelles lois, donc ça va changer. Mais je trouvais ça super intéressant parce que, bah, déjà, avec la casquette sexologue, on est déjà des coordinatrices d'intimité dans l'intimité des gens. C'est déjà ce qu'on fait. Après, évidemment, c'est pas comparable dans le milieu du cinéma, des pornos, du théâtre, etc. C'est vraiment différent. Et c'est vrai que dans cette formation, il y avait plus de gens qui étaient déjà du milieu du cinéma ou du théâtre ou du porno et pas forcément la casquette sexo. Et moi, je venais avec la casquette sexo. Et je trouvais ça difficile pour moi, des fois, d'imaginer qu'est-ce que c'est vraiment parce que j'ai pas d'expérience dans ces autres filières, on va dire, artistiques. Mais du coup, cette formation, elle m'a énormément apprise. Et puis ensuite, bah voilà, je voulais quand même pratiquer, commencer à pratiquer. Mais comme je suis pas de ce milieu-là, bah j'ai vraiment eu du mal à trouver. Et puis il y a quelques mois de ça, j'ai pu avoir ma première expérience et c'était trop chouette. Et là, c'était coordinatrice d'intimité sur un tournage porno. Et donc, ça m'a permis déjà de voir ce qu'est vraiment ce métier, ce que ça implique, ce que c'est dans le milieu du porno, qu'est-ce qui est important, etc. Et donc, c'était super enrichissant comme expérience.
1: Du coup, l'idée, c'est qu'en amont, pour expliquer un petit peu aux gens, c'est que tu vas discuter avec les acteurs peut-être séparément, peut-être ensuite ensemble de ce qu'ils sont OK ou pas OK.
0: Alors, il y a toute une préparation. Pareil, j'avais sous-estimé la préparation en amont d'un tournage. Moi, je pensais que notre job, c'est vraiment sur le tournage, mais je crois que le plus gros, c'était presque en amont. C'est de pouvoir, en fait, contacter tous les acteurs, actrices, de pouvoir avoir un moment avec elles et eux pour déjà voir comment il ou elle se sent vis-à-vis du script, vis-à-vis du tournage. Est-ce qu'il y a des questions, des interrogations, des choses que je dois savoir qui sont importantes? Même déjà de commencer à demander un petit peu s'il y a des pratiques, des positions, des safe words, donc des mots un peu de code où là c'est pas ok, etc. De vérifier évidemment s'il y a la majorité, de vérifier les tests, etc. Donc toute une préparation. Et puis ensuite, le jour du tournage, bah là c'est être présente sur toutes les scènes intimes et sexuelles. Ça peut être aussi sur d'autres scènes en plus, mais déjà c'est obligatoire d'être là sur les scènes intimes et sexuelles. Que ce soit dans la pièce même, ou si c'est pas possible dans la pièce parce que la pièce est trop petite, hein, parce qu'il y a toute une équipe de tournage aussi tout autour, bah, à l'extérieur de la pièce, mais d'avoir un retour vidéo et un retour son pour pouvoir intervenir. Donc j'ai toujours aussi le tote bag, le sex bag, où là, bah, il y a les lubrifiants, il y a les préservatifs, il y a des lingettes, etc. pour en amont d'une scène, au moment d'une scène, par exemple, d'une pénétration, ah bah voilà le préservatif, après une scène, bon bah vous voulez vous essuyer, voici une lingette intime, vous avez besoin de remettre du lubrifiant, hop hop hop, des mouchoirs, hop, je suis un peu attentive à ça. Et puis de pouvoir aussi être attentive à ce qui se passe. Est-ce que c'est ce que les comédiens, comédiennes, acteurs, actrices ont conclu, ont été d'accord? Parce que effectivement, j'ai loupé aussi juste avant la scène intime. Je prends le temps avec encore une fois chacun des acteurs et actrices de leur faire remplir justement la feuille de consentement, de voir avec quoi ils sont à l'aise, pas à l'aise, qu'est-ce qui est bon de savoir, etc. Ensuite, j'amène les personnes concernées pendant cette scène pour que tout le monde soit au courant des mêmes choses, qu'on puisse mettre ça à plat. Que même les réalisateurs, producteurs soient au courant aussi. Et ensuite, il y a la scène qui est filmée et là, pareil, d'intervenir, bah, si je vois que quelqu'un est pas à l'aise ou que justement, rouge ou cut, il faut couper la scène, hop, que je puisse intervenir, dire couper, hop, on y va. Et puis après, quand la scène est finie, bah, ce que je disais, s'il y a besoin de mouchoir, de lingette, hop, je suis là. Et puis, on peut débriefer aussi comment tu t'es senti, est-ce qu'il y a des trucs où là, c'était pas ok, il faut pouvoir ajuster.
1: Non, mais c'est super, hein, mais il y en a pour l'instant en France, il y en a, parce que j'ai l'impression qu'on en parle quand même un peu de plus en plus, C'est en train de se développer un peu quand même aussi en France.
0: Ouais, c'est en train de se développer en termes de formation française. Il y en a pas là officiellement, mais ça a peut-être changé. Parce que j'ai vu que là, en septembre, ils voulaient en lancer, mais plus pour les personnes dans l'audiovisuel et donc à petite échelle pour l'instant, parce que ça va être rendu obligatoire d'avoir des coordinateurs et des coordinatrices d'intimité, ce que je trouve vraiment très chouette. Mais en tant que coordinatrice d'intimité, déjà, j'ai l'impression que c'est plus des coordinatrices que des coordinateurs, mais un peu comme les sexologues ou comme les psys, etc. Et on doit être là, j'ai pas le chiffre officiel, mais c'est vraiment un petit nombre, quoi. J'ai l'impression que j'aurais envie de dire une petite dizaine. Moi, j'en connais 2-3. Il y en a peut-être plus, mais on n'est pas sur des centaines et des centaines, non.
1: Et toi, ça t'intéressait aussi de varier ton activité et d'aller, je sais pas, oui, découvrir des lieux de tournage? Enfin, qu'est-ce qui t'a attiré par...
0: Bah moi déjà de base, ouais, mon métier dès le début presque, c'est plein de choses variées, tu vois. Tu parlais du compte Instagram, donc oui, il y a mes consultations, mais il y a le compte Instagram, il y a le podcast, il y a des collaborations avec des marques, il y a du consulting pour des entreprises aussi dans le milieu du bien-être, il y a les conférences, il y a des ateliers, des choses comme ça, il y a répondre aussi, être là sur un podcast. Et puis bah coordinatrice d'intimité, c'était aussi intéressant de varier. Alors bien sûr, après, je me rends compte que bah ça me demande d'être plusieurs jours, voire plusieurs semaines en dehors de chez moi. Et donc, ça me demande beaucoup d'énergie. Donc, à voir si c'est quelque chose... C'est pas quelque chose, en tout cas, je sais que je vais transformer 100% cette casquette, mais me dire de temps en temps, pourquoi pas. Mais comme chaque chose, moi, j'ai besoin que ce soit pas 100%. J'adore les consultations, je suis passionnée. Et je pense que je reste passionnée parce que c'est pas 100% consultation, que j'ai des zones aussi un peu de détente, parce que des fois, ça peut être aussi lourd, puisant. Enfin, on donne de notre énergie. Et donc, vraiment, d'avoir... un petit peu de tout, quoi, pour que je reste à 100% passionnée, sharp, focalisée dans ce métier-là.
1: Mmh. Mais je suis très d'accord. Moi aussi, c'est le fait aussi de faire des choses différentes qui me... Même moi, je trouve que ça me rend plus disponible, empathique et patiente avec mes patients, tu vois, justement de m'autoriser à faire d'autres choses.
0: Et ouais, totalement. Un peu comme comme la parentalité et la maman. Si on était à 100%, enfin, en tout cas pour moi, 100% avec mon enfant... Je serais exécrable, je pourrais plus, je crierais, j'aurais pas à recharger mes batteries. Donc j'ai besoin aussi d'avoir des moments où je suis pas maman, je suis 0% maman, où je suis voilà, soit si je suis 0%, soit 100%, mais pour être à 100%, il faut que j'ai des moments où je suis déconnectée. C'est important.
1: Je valide. Toujours sur ton compte Instagram, du coup j'ai fouillé, hein. J'avais une bonne raison d'être sur Instagram, ça m'a complètement déculpabilisée, tu vois, je m'instruis en même temps. J'avais une mission. J'ai vu, et ça m'a beaucoup intéressé, que tu as écrit que tu étais coach en méditation orgasmique et tu as parlé qu'au Burning Man, il y avait une machine à orgasme. Alors moi, j'ai envie d'avoir un maximum d'informations sur ça.
0: Ah oui, t'es allé chercher loin. Ouais, c'est vrai que avant même d'être sexologue, j'ai commencé en tant que coach en intimité parce que aux États-Unis, j'ai été formée à cette pratique justement de coach, mais aussi de coach en pleine conscience et une pratique très spécifique qui fait partie de la pleine conscience, qui est la méditation orgasmique. Donc pour faire très en résumé, parce que je sais que ça ouvre souvent plein de sujets, plein de conversations, il y a des podcasts à ce sujet-là si vous voulez aller plus loin. Ou même mon mémoire, j'ai écrit mon mémoire universitaire là-dessus. La méditation orgasmique, du coup, c'est une pratique de pleine conscience qui demande à être dans le moment présent et qui se pratique à deux, avec dans ce binôme, en couple ou pas en couple, mais dans ce binôme, une personne qui a une vulve, un clitoris, parce qu'il va y avoir une stimulation du clitoris pendant 15 minutes avec l'intention d'être dans le moment présent. L'intention, c'est pas quand on parle de méditation orgasmique, mais pas dans le sens « il faut avoir un orgasme ». Orgasmique, c'est déjà d'être dans des états de pleine conscience, dans le moment présent, d'être attentive à ses sensations, de pouvoir ajuster, de pouvoir guider, de pouvoir dire stop. Enfin, c'est vraiment des super outils que du coup, on peut appliquer dans son intimité personnelle aussi, avec ses partenaires. Et donc, j'ai commencé comme ça aussi en tant que coach en méditation orgasmique. Et puis après, bah, quand j'ai eu ma casquette sexo, bah là, ça a été plutôt sexo, mais des choses que j'ai pu aussi, tout ce que j'ai appris là-dedans, que j'ai pu implémenter. Parce que la pleine conscience, elle a vraiment montré des bienfaits dans plein de domaines, hein, vis-à-vis du stress, etc. Mais aussi sur les couples, et encore plus dans les couples dans l'intimité. Et là, former maintenant des couples en méditation orgasmique, c'est quelque chose que je fais moins, mais par contre, j'utilise toutes les pratiques ou tous ces outils que j'ai appris dans mes consultations. Et le Burning Man, pour revenir à ta question sur la machine à orgasme, effectivement, c'est... un monsieur assez... c'est professeur Tournesol, un petit peu, monsieur un peu foufou, qui a lancé cette machine qui ressemble un peu à une machine de rodéo, où on s'assoit et il met une boule un peu comme bah, les boules de massage, le Magic Wand. C'est dur à expliquer, mais c'est une sorte de... Enfin, c'est un sex toys qui, à la base, était un produit pour se masser le dos avec une boule au milieu, une boule au bout et pour se masser le dos, que les femmes ont vite transformé en sex toys, et maintenant on le vend comme sex toys. Mais donc ça a une grosse boule, et donc on est assis sur une sorte de rodéo. Il y a la grosse boule comme ça, on s'assoit, il y a les mouvements, il y a les vibrations, et effectivement, il y a des plaisirs variés, et donc il y avait cette tente-là, et puis bah, la queue, et on entendait effectivement les personnes avoir du plaisir et prendre le temps. Voilà, des fois ils disaient, bah, pour certaines personnes, il faut 40 minutes, pas de souci, on prend le temps. Et ça, c'est cool pour les femmes d'entendre ça aussi.
1: Ouais, c'est sûr. Et puis c'est d'avoir un stand comme ça, enfin ça démocratise, ça rend visible aussi. Et j'ai vu aussi que tu étais spécialiste en slow sex. Moi, je pense qu'après ça rejoint aussi le côté, enfin un peu le côté méditation. Enfin, c'est du coup, je sais pas si tu peux nous en dire un petit peu plus des bases un peu du slow sex.
0: Oui, bah ça rejoint voilà ce que je disais effectivement, spécialiste slow sex, donc slow sex pleine conscience comme on le dirait en français, et effectivement le slow sex ou la pleine conscience, c'est souvent ce qu'on va dire, c'est de ralentir pour mieux ressentir. Donc slow sex, ça veut dire sexe lent. Après, on peut l'élargir parce que ça ne veut pas dire forcément dans sa sexualité, il faut ralentir surtout, mais des fois si on va trop vite, dans tous les cas, si on va vite, si on est en mode automatique, on ressent pas vraiment. On pense être dans le plaisir ou dans des orgasmes, etc., mais on n'est pas dans vraiment ces sensations corporelles. Et donc, l'idée du slow sex ou de la pleine conscience, c'est de ralentir, de se demander là, qu'est-ce que je suis en train de sentir? Est-ce que je suis dans mon corps ou est-ce que je suis dans ma tête à me poser 10 000 questions? Est-ce que là, je fais bien les choses? Est-ce que là, il ou elle va aimer? Est-ce que là, je sens? Est-ce que là, c'est bon? Est-ce que, voilà. Être dans le moment présent, c'est-à-dire là, mon corps, qu'est-ce qu'il ressent? Est-ce que c'est chaud? Est-ce que c'est froid? Qu'est-ce qui se passe? Et quand on se demande ça, en plus, ça permet, bah, déjà d'être vraiment aligné sur bah, si c'est du plaisir, je peux continuer là-dessus et guider. Mais si, par exemple, j'ai des douleurs, ça me permet aussi d'intervenir rapidement. Alors que si je suis dans ma tête, et des fois, c'est parce que j'ai des douleurs que je peux me déconnecter parce que bah, j'ose pas dire non, j'ose pas dire quoi que ce soit, donc je vais attendre que le temps passe. Mais du coup, s'il y a des douleurs et qu'on peut se permettre ça aussi de le conscientiser et ensuite de le dire, bah, on peut accéder plus facilement à du plaisir aussi parce qu'on va pouvoir intervenir rapidement. Et puis pareil pour des personnes qui disaient « mais moi je sais pas, je ressens pas de plaisir, je ressens rien dans mon corps », probablement que c'est des personnes qui sont beaucoup dans leur tête ou alors dissociées, déconnectées de leur corps, et donc il faut réapprendre ou apprendre à faire qu'un et à être dans ces sensations corporelles. Et pour moi, parce que quand je dis ça aussi, c'est parce que j'ai été cette élève-là aussi qui au début disait « mais qu'est-ce que je ressens dans mon corps ?» Quand on me dit « qu'est-ce que je ressens ?» Je sais pas, c'est quoi le vocabulaire et qu'est-ce que ça veut dire et comment je le sais. Et donc, ça a été plein d'apprentissage, mais sur du long terme. Ce qui me permet aussi, quand j'accompagne les personnes, d'expliquer aussi un petit peu des fois les étapes par lesquelles elles vont passer, ou d'expliquer aussi que c'est pas en se posant la question qu'on a tout de suite la réponse. Généralement pas trop. Donc c'est comment on peut rester aussi avec cet inconfort de ne pas savoir tout de suite et l'envie quand même de savoir.
1: Moi je pense qu'il y a plusieurs choses. C'est que, enfin, je pense à la fois on manque de représentation de slow sex. Enfin, c'est vrai que que ce soit dans le porno ou même dans le mainstream, enfin dans les films, voilà, c'est plutôt du quick sex et avec l'orgasme qui arrive extrêmement vite en même temps sur simple pénétration vaginale. Du coup, ça crée un décalage entre ce que je vis et ce que je vois. Et après, c'est effectivement se connecter à ses émotions. Moi, je donne des cours aux internes et c'est rigolo parce que souvent, en début de cours, je commence par « c'est quoi votre météo intérieure ?» Tu sais, je pense que c'est aussi le fait que je sois maman, du coup, ça m'a... Et voilà. Et il y en a certains pour lesquels ça les fait vraiment bugger de dire... Enfin, bref.
0: Oui, c'est... Bah, je me sens bien. Mais voilà, on sait pas plus. Mais c'était un peu moi aussi. C'est-à-dire, bah, je sais pas, c'est bien. Je sais pas, qu'est-ce que je dois ressentir, et donc c'est perturbant aussi pour les personnes parce qu'on nous a jamais posé, des fois c'est perturbant parce qu'on nous a jamais posé ces questions, on s'est jamais posé cette question-là, on n'a pas eu l'espace, donc c'est intéressant que tu leur poses parce que, bon, au début d'année, ça doit être, ça les fait bugger, en fin d'année, ils peuvent te dire beaucoup plus de choses, donc ça c'est vraiment chouette. Et puis c'est vrai que le slow sex pour beaucoup, ça peut paraître contre-intuitif, quoi. Mais si je ralentis, enfin, je vais rien ressentir, quoi. On me dit je vais en ressentir encore plus, mais je vais rien ressentir. Et oui, au début, ça peut être ça parce qu'on est tellement habitué à être dans le rapide, rapide, rapide. On se pose pas 10 000 questions et quoi que ce soit, que quand on ralentit, ça peut prendre un peu de temps, mais le corps, il commence à faire vivre des choses. Et vraiment, en tout cas, expérience perso aussi, mais de, en fait, finalement, parce que même des fois, je peux être prise là-dedans en me disant, bah, plus vite, plus fort, comme ça, je vais plus ressentir, ça va être encore plus intense, ça va être mieux. Et se dire, non, mais attends, là, si je ralentis, voire même si je touche à peine, non, mais non, c'est impossible. Et en fait, bah, si, il y a quelque chose qui se réveille, qui est encore plus, des fois, puissant et plus prenant et plus satisfaisant que la vitesse, la pression, etc. Mais c'est vrai, comme on est dans une société où tout va vite, dans le porno aussi, on montre ce genre de choses, là, on peut se demander qu'est-ce que ça va me faire, quoi, ou ça va être ennuyant, ça va être chiant. Et ça peut, c'est-à-dire au début, si on n'est pas habitué là-dedans, oui, on va vraiment dire, non mais moi, je ressens rien, donc je vais continuer à ce que je faisais d'habitude. Et donc, j'invite quand même les personnes à se dire, jouer avec ça, explorer quand même, aller un peu plus loin, sans dire que vous devez faire ça tout le temps, mais de vous laisser des espaces où vous pouvez faire différemment, et qu'au bout d'un moment, vous allez repérer qu'il y a différentes intensités, différentes sensations, différents plaisirs. Mais au début, c'est clair, votre réponse, ça sera, bah, j'ai testé, c'était nul, c'était chiant. Non, allez plus loin que ça. Ça peut être beaucoup de la sensualité, des pratiques hors pénétration, ou même dans la pénétration. Par exemple, pareil, dans nos sociétés, le pénis, il doit être en érection, il doit pénétrer en étant dur. Bah, le slow sex, c'est aussi, tiens, comment on peut faire une pénétration molle, par exemple. Alors, le terme, il faudrait trouver autre chose, mais même une pénétration où le pénis, il a pas besoin d'être dur. Ah, mais non, c'est pas possible. Ah, mais non, on ressent rien. Vous avez pas testé. Vous avez pas suffisamment testé. S'il y a des choses et il y a des sensations qui peuvent arriver, ou pareil, même de faire une fellation ou de caresser un pénis flaccide qui n'est pas en érection, ça apporte d'autres sensations. Pareil, on pourrait dire, non, mais ça fera aucune sensation. Non. Ça apportera d'autres sensations. Est-ce qu'on peut laisser cet espace pour explorer?
1: Après, j'avais vu aussi, j'avais trouvé que c'était intéressant, dans ton compte Instagram, je crois que tu mettais que les couples, en moyenne, mettaient 7 ans à consulter avant de commencer une thérapie de couple, si je me trompe pas. Donc,
0: Ouais, ce chiffre, je l'avais entendu, je ne sais plus la source, et je ne sais pas s'il est vérifié, mais même en tant que thérapeute de couple, on voit bien que, ouais, il y a une bonne moyenne que les couples attendent, et là, on pourra reprendre ce chiffre, mais attendre en moyenne quand même 7 ans avant de consulter, et quand on dit 7 ans, c'est pas 7 ans de relation. C'est 7 ans de souffrance, de questionnement, d'incompréhension, de non-dit. Hein.
1: Ouais, ça je pense qu'il faut dédiaboliser comme le fait d'aller voir une psychologue, même quand ça va pas si mal, quoi, un peu entre guillemets en entretien, et bah de pouvoir aller voir une sexothérapeute un peu en entretien aussi, ce serait chouette.
0: Et c'est pour ça aussi le but, et je pense que c'est pareil pour beaucoup de sexologues ou de thérapeutes de couple, cette information sur Instagram, c'est que du coup, l'intention, en tout cas pour moi, c'était que les personnes, parce que 7 ans de frustration, de non-dit, de colère, etc., c'est chaud. C'est pas impossible, mais c'est juste, c'est dommage. C'est dommage d'avoir été 7 ans dans de la souffrance et de pas avoir fait quelque chose de ça. Donc, l'intention, c'était que les gens puissent venir dès qu'il y a des questions, ou alors dès qu'il y a des problématiques qui commencent à arriver. C'est-à-dire, on n'attend pas 7 ans, on se laisse peut-être 6 mois, une année, et encore, ça peut être long, déjà, moi, je trouve. Mais qu'on puisse intervenir, qu'on puisse trouver des solutions, parce que plus c'est pris en charge rapidement, plus ça va être facile, on va pas se mentir.
1: Non, et puis je trouve que c'est hyper précieux d'identifier une personne ressource, une thérapeute, et de savoir que bah en cas de voilà, de coup un petit peu compliqué dans le couple, elle est là, quoi.
0: Ouais, c'est pour ça dans le podcast aussi, je parle aussi de bah des fois de mon expérience perso pour aussi justement détabouiser, montrer que bah il y a plein de choses possibles, mais que par exemple moi ma première thérapie de couple, c'était au tout début de ma relation quand tout va bien pour justement mettre des bonnes bases, s'assurer qu'on est sur la bonne trajectoire, etc. Et juste avoir l'habitude que, ben, on fait appel à une tierce personne pour nous accompagner, même quand tout va bien. Et que quand on a eu besoin, à un moment, on a fait une deuxième thérapie de couple, pareil, c'était pas dramatique, parce qu'on va pas attendre que ce soit dramatique, justement, parce que je le sais très bien que c'est mieux d'intervenir tout de suite, mais un truc, on se dit, ah, là, c'est un petit grain de sable, on aimerait bien quand même que ça puisse se fluidifier. Et ben, bam, on n'avait aucun souci, parce qu'on savait que dans notre couple, c'était déjà quelque chose d'instauré. Alors que quand on est dans un couple où c'est pas des sujets de conversation et qu'à un moment où ça commence à moins aller et qu'on a envie de faire une thérapie de couple mais que l'autre est là, je vois pas l'intérêt, je comprends pas, j'ai pas envie, je sais pas ce que ça apporte, etc. Bah on peut ramer toute seule, parce que généralement c'est quand même un peu plus les femmes, et on trouvera pas de solution toute seule. Et on rejoint sur le postpartum, mais un peu c'est ce qu'on dit avant le postpartum, d'avoir déjà identifié les personnes ressources, comme ça dans le postpartum, quand on est pris dans le tourbillon, que je sais pas, on est en plein dans le flou dans l'allaitement, bah c'est pas à ce moment-là qu'on arrivera à y voir clair pour faire appel à quelqu'un, mais si on a déjà eu ces personnes ressources, c'est beaucoup plus facile de faire le contact. Ou pareil, la rééducation du périnée, bah moi je consulte déjà pendant la grossesse, comme ça j'ai déjà ce lien avec cette personne, et ça va être d'autant plus facile à ensuite faire le pas. Et donc même voilà, il y a des personnes qui me voient plusieurs fois sur leur relation de couple. Et c'est pas du tout un échec, c'est juste, bah oui, c'est normal, il y a des choses qui bougent sans cesse, donc, et c'est bien d'y prendre soin avant d'attendre que ça rouille un peu trop.
1: C'est ça, ouais, c'est pas du tout un échec, c'est même plutôt hyper courageux, hyper sain de faire la démarche, quoi. Tu parlais de rééducation du périnée, je rebondis. La dernière personne que j'ai interviewée, c'était Rada Sagadevin, qui est kiné donc, du périnée sur Bayonne, qui est très chouette, qui est autrice aussi. Et tu sais, d'une interview à l'autre, je demande à la personne précédente de trouver une question pour la personne suivante. Donc je lui ai demandé pour toi, et elle me demandait... Alors, elle est parent elle-même d'enfants qui sont en âge ado ou pré-ado, donc je pense qu'il y a un lien aussi. Elle me demande, est-ce que selon toi, il y a une info, elle a mis une en grand, que tous les ados devraient savoir au sujet de la sexualité, filles comme garçons?
0: Ok. Bah, le premier mot qui me vient, c'est le consentement. C'est vraiment celui dont on parle le plus. C'est bah, déjà, quelle est cette notion de consentement? Qu'est-ce que ça veut dire exactement? Et de pouvoir leur donner des exemples. Bah tiens, si par exemple, t'es avec ta copine, soit un garçon ou une fille, mais si t'es avec ta copine, et puis bah là, vous commencez à vous embrasser, c'est chaud. Alors pareil, en tant que parent, des fois, ça peut ne pas être évident, mais là, je parle en tant que sexo. Que ça peut être chaud, que vous avez fait plein de choses, que vous avez fait des préliminaires, entre guillemets, mais pareil, on parle avec les mots des ados, et que là, bah soudainement, elle a plus envie. Est-ce qu'elle a le droit de te dire non? Est-ce que, comment toi, tu te sentirais si elle te dit non? De pouvoir aborder le consentement. Mais ça même, tu vois, le consentement, l'aborder en tant qu'ado, je dirais même, c'est un peu tard. Aujourd'hui, on dit même de l'apprendre des petits. Moi, ma petite de 3 ans, elle sait déjà ce que c'est le consentement. Mais ça, c'est parce qu'on l'a seulement appris dans l'éducation sexuelle, là, aujourd'hui. Donc maintenant, si on est parent d'ado, c'est pas le consentement, on n'en parlait pas il y a tant de temps que ça. Mais du coup, de pouvoir leur dire, ok, est-ce que tu sais ce que c'est le consentement? Qu'est-ce que c'est pour toi? Est-ce que tu peux me donner des situations? Et puis, comment tu le vivrais? Quelles peuvent être tes personnes ressources aussi? Vraiment, cette notion de consentement et ton corps t'appartient et t'as le droit de dire non à tout moment. Tu peux aussi dire oui si tu en as envie. Mais pareil, dans un certain cadre, c'est-à-dire si c'est un enfant ou un ado de ton âge, mais si c'est déjà une personne, si t'es mineur, si c'est une personne majeure et qui a 30 ans, bon voilà, et peut-être des personnes ressources en plus. Si jamais t'as des questions sur l'intimité ou il se passe des choses et t'es pas bien avec ça, est-ce que tu sais à qui tu peux en parler? Il y a par exemple Tess Van Der Hag, qui est éducatrice dans l'éducation sexuelle justement, qui dit qu'il faut voilà avoir des personnes de confiance, dans son entourage avoir des personnes de confiance. Et au moins 5 par exemple, à qui je peux poser des questions. Peut-être une personne, je vais me sentir à l'aise de poser ce genre de questions, mais pas ça, et donc j'en ai une autre. Donc quelles sont mes 5 personnes? Et puis si déjà il y en a 2, c'est déjà bien aussi, hein, parce que des fois dans des familles, il pourrait y en avoir 0. Et on parle pas forcément de personnes dans la famille, mais ça peut être aussi une maîtresse, un maître, un professeur, une tante, parrain, ou docteur, par exemple, que sais-je, mais voilà, d'avoir des personnes ressources.
1: Ouais, c'est vrai que c'est chouette ça. Non, bah merci. Et c'est vrai que le fait de faire des petits exercices pour montrer qu'effectivement le consentement il est révocable à tout moment, que ce soit pour soi, pour les autres, et de pas prendre personnellement si quelqu'un arrête son consentement. Enfin bref, c'est je pense que c'est intéressant de faire l'exercice effectivement.
0: Ouais, l'exercice et puis même la pratique, parce qu'on peut aussi savoir dans la théorie ce que c'est le consentement, mais soit avoir du mal à dire non. Bah, on le voit bien déjà en tant qu'adulte aussi, hein. On peut avoir du mal à dire non, ou alors on nous fait une petite caresse, ou je sais pas, on nous caresse le ventre quand on est enceinte, on n'a pas envie, mais on va peut-être pas dire quelque chose, tu vois aussi. Donc il y a ça aussi, il y a le savoir ce que c'est, et puis ensuite pouvoir le dire aussi. C'est encore une autre étape.
1: Mais je suis d'accord que ça passe par l'enfance. Là, j'ai été sollicitée du coup par la maîtresse de ma fille justement pour intervenir. Mais pareil, bah, sur le consentement et la connaissance du corps, mais aussi dans le respect de son intégrité, l'intégrité physique des autres. Et c'est vrai que c'est la base de la base, mais c'est là-dessus qu'on peut construire des choses autres, quoi.
0: C'est génial que, voilà, dans les écoles, bah, de toute façon, ça fait partie de la loi, c'est obligatoire, mais c'est pas encore vraiment très appliqué. Mais que voilà, que régulièrement, c'est-à-dire pas juste une fois dans le cursus scolaire, mais régulièrement, plusieurs fois dans l'année, on puisse parler de ça.
1: Toi, c'est quelque chose que t'as envie de faire? Enfin, les ateliers que tu fais, c'est avec les adultes plutôt, ou c'est...
0: Oui, avec les adultes, mais pareil, j'ai suivi aussi des formations pour l'éducation sexuelle dans les écoles. C'est pas forcément mon truc, je préfère être avec les adultes, mais par contre, je me suis formée aussi, si jamais aussi, dans les écoles de mes enfants, il y a besoin de pouvoir intervenir, mais c'est pas quelque chose que je ferais voilà, avec une casquette à 100% ou même à 50%, 30%, ça doit rester de l'exception. Mais en tout cas, c'est quelque chose où je peux intervenir.
1: Ok. Et après, on arrive à la fin de l'entretien, mais est-ce que toi, tu as une lecture un petit peu politique de ce que tu fais dans la vie de tous les jours, à savoir parler de sexualité?
0: Bah, on dit un intime et politique. Après, c'est vrai que je suis pas très penchée ou pointue sur les sujets de politique, mais je dirais déjà d'en parler, d'éduquer là-dessus, c'est déjà une prise politique que, bah, tu vois, déjà rien que sur l'éducation sexuelle avec la loi Aubry qui n'est pas du tout appliquée, bah, c'est déjà un choix, un impact politique de le faire, en fait, d'un peu remplacer le rôle des politiciens qui n'ont pas bougé trop là-dessus. On va voir si ça change, normalement ça devrait changer. Mais d'en parler, voilà, c'est déjà quelque chose. Mais on sait aussi que bah, l'intime, il est intersectionnel, quoi. Il parle évidemment de politique, il parle de classe sociale, il parle de privilèges, il parle de genre, il imbrique tellement de choses, même de race, qu'il faut les prendre en considération et que on puisse regarder sous différents angles. Et ça, c'est vrai que, par exemple, dans le cursus que j'avais fait au Canada, ça, c'était vraiment l'intersectionnalité. C'est là où j'ai appris ce mot et vraiment, on est à la croisée de chemin de plein de choses, quoi.
1: Tu peux nous réexpliquer ce que c'est l'intersectionnalité, s'il te plaît?
0: Ouais. Bah, l'intersectionnalité, c'est vraiment, en fait, prendre en considération plusieurs choses qui s'imbriquent, je vais le dire très vulgairement. Mais du coup, par exemple, dans la sexualité, bah, il peut s'imbriquer, oui, que je sois un homme ou une femme, mais que je sois aussi, par exemple, bah, une femme noire, peut-être même si j'ai un handicap, tout ça va s'intégrer ensemble et se croiser. C'est être à la chemin, enfin, la croisée des chemins de plusieurs choses. Et donc, quand on parle, par exemple, en tant que homme blanc valide de son expérience, bah en fait, elle peut être très éloignée d'une personne, par exemple, une personne même d'un homme blanc qui est handicapé, ou alors d'un homme noir handicapé gay, et on a la croisée de plusieurs chemins, vraiment pour vulgariser très grandement.
1: Ouais. Oui, bien sûr. Moi, je fais partie aussi du planning familial, et c'est vrai que c'est des notions dont on parle régulièrement, de prendre conscience que bah, les discriminations, elles peuvent bah, s'additionner aussi, et d'en prendre conscience pour savoir d'où on parle et voilà quelles sont les discriminations que la personne vit, quels sont les privilèges que la personne peut vivre et voilà, savoir d'où on parle quoi.
0: Ouais, voilà, aller vraiment voir les mécanismes de domination et donc de pouvoir, mais pareil, on le voit bien dans la sexo quand on parle, quand on fait plein de postes, bah en vrai on peut être super discriminant parce qu'on le voit sous la perspective peut-être de personnes valides et donc on peut discriminer les personnes en situation de handicap et on le fait tous et toutes presque évidemment, on peut tous et toutes le faire même en ayant conscience de ça aussi. Et encore une fois, parce qu'il manque des informations là-dessus, des fois il manque des connaissances, des fois parce que bah comme ce n'est pas notre réalité, bah, on peut l'oublier, mais ça peut être super discriminant et excluant et laisser les personnes d'autant plus quand on est dans une minorité encore plus seule.
1: Mmh. Mais même moi, je me rends compte avec le podcast, les premiers épisodes, mais parce que ça me parle plus à moi, parce que au niveau personnel aussi, mais j'ai pris des femmes hétéros, enfin tu vois, et il a fallu plusieurs épisodes aussi pour que je traite d'autres orientations sexuelles, d'autres sexes ou d'autres d'âges différents aussi, enfin.
0: Bah, pareil, dans le podcast, c'est assez clair aussi. En vrai, la grande majorité, c'est ça, ça va plus être des personnes qui me ressemblent, même si j'essaye de faire attention. Mais en vrai, voilà, ça reste quand même le truc où même quand j'ai des interviews, à chaque fois, ok, là, vous parlez au couple hétéro, est-ce qu'on peut parler maintenant au couple lesbien, au couple gay, enfin. Mais voilà, il faut pouvoir tout intégrer et on voit que c'est pas si évident que ça.
1: Mmh. Donc, déjà, d'en avoir conscience, c'est déjà le premier pas.
0: Ouais. C'est un premier pas, mais vraiment, des fois, je me dis, waouh, il y a encore beaucoup de chemin.
1: Mmh, c'est sûr. Et justement, est-ce que pour finir, tu aurais un message un peu d'espoir sur ces sujets-là?
0: Eh bien, de s'informer déjà sur les sujets de la sexo et de l'intersectionnalité, c'est toujours passionnant. De s'informer à travers des podcasts, hein, il y en a plein qui existent maintenant, et il y a vraiment des choses quali, des comptes Instagram aussi, les quali, hein, choisissez évidemment toujours du contenu quali, mais ça peut être aussi des vidéos YouTube si ça vous parle plus. On parlait des TEDx, mais moi, par exemple, j'avais une mission un été, c'était de regarder tous les TEDx sur la sexualité. Donc ça peut être ça aussi, où c'est beaucoup plus des fois poussé, concis, ça demande, c'est un autre angle, des livres, voilà, des articles scientifiques si vous le souhaitez aussi. Vraiment, je dirais, voilà, s'informer, s'éduquer, de garder ses œillères ouvertes, là, de pouvoir avoir un esprit ouvert et de se dire, bah, est-ce que je peux avoir, ce que je disais au début, est-ce que je peux avoir, remettre en question, me permettre le doute pour justement avoir une mise à distance sur plein de sujets.
1: Mmh. Ouais, re-questionner ce qu'on croit savoir, quoi. C'est ça.
0: Voilà, ouais. Et tout le temps, et même nous, je parle pour moi, mais même moi en tant que sexologue, thérapeute de couple, même là au niveau professionnel, de se questionner, se dire, mais là, est-ce que j'ai fait suffisamment bien? Là, est-ce qu'en fait, c'était nécessaire? Est-ce que là, j'ai pas été trop loin ou pas assez loin? Est-ce que là, j'ai bien accompagné? se remettre en question, c'est ça qui fait aussi qu'on, souvent ce qu'on dit, si on se pose déjà la question, c'est que on est déjà dans le bon. Après, est-ce que c'est suffisant? On a toujours envie de pousser plus loin, mais de dire, bah non, je sais que je suis bon, donc je vais pas me remettre en question, je pense que c'est la pire des approches.
1: Parfait. Bah, merci beaucoup, en tout cas. On mettra en ressources, hein, de toute façon, le, je pense, le TEDx, le podcast, Camille par le sexe, tout ça. Donc, merci beaucoup d'être intervenue sur le podcast.
0: Merci, Julie, pour toutes tes questions, tes recherches approfondies. Salut. Merci.
2: Chronique produite et réalisée par Radio Cultura et Julie Rose. 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
1: Il est 11h.
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3: Bonjour, bienvenue dans Lyrics, l'émission qui trouve les paroles derrière la musique. C'est Pierre à l'antenne pour la 36e de Lyrics, et oui, déjà 36e. Un vrai plaisir de vous retrouver, parler et écouter ensemble du rock, toujours sur le thème des chansons que j'aime et qui composent mon univers musical. Aujourd'hui, on va cheminer de Bob Marley à Genesis, en passant par The Strokes et George Benson. Tiens, ben justement, débutons en compagnie de George Benson et son titre « Nature Boy ». George Benson est un chanteur et guitariste américain né à Pittsburgh en 1943. Musicien de jazz exceptionnellement doué, il a, lui aussi, opéré un virage vers la pop qui lui a permis de rencontrer un immense succès depuis le milieu des années 70. Pour comprendre cette chanson, il faut remonter beaucoup plus loin que George Benson lui-même. Nature Boy a été écrite en 1947 par un musicien, Eden Abbez. La chanson devient célèbre grâce à Nat King Cole, qui l'enregistre, lui, en 1948. Et elle va connaître quantité de reprises. Des chanteurs de jazz, de pop, de soul vont s'en emparer au fil des décennies. George Benson, lui, l'enregistre à son tour sur son album In Flight, sorti en 1977. À ce moment-là, il est encore profondément ancré dans le jazz. C'est un guitariste virtuose, formé à l'improvisation, au jeu d'une facilité déconcertante.

presque irréel, qui transmet finalement une idée très simple. La chose la plus importante dans la vie, c'est d'aimer et d'être aimé. Oui, l'amour, marqueur éternel de la musique de George Benson. Il était une fois un garçon très étrange et enchanteur. On disait qu'il avait voyagé très loin sur terre et sur mer. Un peu timide, et de la tristesse dans son regard, mais grande était sa sagesse. Et puis un jour magique, j'ai croisé son chemin et nous avons parlé de choses et d'autres, comme des fous ou des rois. Et voici ce qu'il m'a dit. « La chose la plus importante que tu pourras jamais apprendre est simplement de savoir aimer et d'être aimé à son tour, de vivre l'amour en retour. » Derrière l'apparente simplicité, la virtuosité est bien là, mais jamais pour impressionner. La musique de George Benson sert la mélodie et une mélancolie rêveuse. Nature Boy par John Benson.

Trois années passent et George Benson nous emmène dans un tout autre univers avec Love Times Love. Nous sommes en 1980. Le George Benson que l'on entend est très différent du jeune guitariste de jazz de ses débuts. C'est que, entre-temps, il y a eu le gigantesque succès de Give Me the Night et Benson est devenu une star internationale. Love Times Love figure justement sur l'album Give Me the Night, produit par Quincy Jones, qui apporte à George Benson une production plus moderne, avec tout ce que la fin des années 70 et le début des années 80 comptent de funk, de soul, de disco et de pop. Le morceau est écrit par Rod Temperton, le compositeur de plusieurs autres titres majeurs pour Michael Jackson. On retrouve donc ici une association de poids lourd de la musique noire américaine. Et Benson, lui, apporte ce qui fait sa signature, sa guitare, bien sûr, et sa voix très particulière, douce et légèrement rauque, qui lui permet de passer du jazz à la soul sans jamais donner l'impression de changer de personnalité. Love Times Love, peu surprenant de la part de George Benson, est une chanson d'amour, dans une ambiance plus dansante et lumineuse que Nature Boy, une musique accessible sans pour autant abandonner sa sophistication. Et derrière le titre, avec ce « times » qui veut dire « plus » ou « multiplier », il y a finalement une idée toute simple. L'amour multiplié par l'amour ne peut donner que plus d'amour. Alors vous l'avez compris, cette chanson va nous parler d'amour, mais sous un angle assez inhabituel. Celui d'un homme qui réalise la force de ce qu'il ressent pour sa femme et, tout étonné mais déterminé, qui constate que l'amour permet à son couple de braver le temps et de vaincre toutes les difficultés. Je me souviens des jours où on n'avait pas un rond, où nos rêves paraissaient si loin. Mais on l'a fait, chérie, face aux difficultés, on est devenu fort chaque jour un peu plus. Car l'amour naît de l'amour, toujours présent à partager, et c'est tellement bon de te sentir à mes côtés. 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Nous avons tellement d'amour à partager. 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Love Times Love, George Benson, dans Lyrics, sur Côte Sud FM 90.3.

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1: D'un chanteur-guitariste, on passe à un des groupes les plus inventifs de l'histoire du rock, Genesis. Créé en 1968, ce groupe britannique de 5 musiciens, à l'origine, dont Phil Collins et Peter Gabriel, excusez du peu, a été le fer de lance de la musique progressive, y apportant une bonne dose de théâtralité au début des années 70. La reconnaissance mondiale est venue peu à peu, et surtout grâce à leur album Selling England by the Pound en 73. Deux caractéristiques pour ce groupe. D'abord, les jeux de costumes, de maquillage et de masques mis au point par Peter Gabriel pendant les concerts. Et d'autre part, des textes dérivés de comptines anglaises tendant vers une poésie de l'absurde et des associations de mots gratuites. Au plan musical, virtuosité des musiciens sur une trame faite de thèmes folkloriques, de rythmes complexes et d'ambiances planantes, le tout orchestré avec une certaine emphase. C'est un vrai cauchemar à streamer maintenant. L'apogée de ce premier Genesis, le groupe va se scinder peu après, est atteinte avec un double album opéra, The Lamb Lies Down on Broadway, sorti en 1974. À cette période du rock, les grands groupes comme The Who, Yes ou encore Pink Floyd affectionnaient les morceaux fleuves sur des histoires foisonnantes. The Lamb Lies Down on Broadway ne déroge pas à ce plaisir et raconte l'histoire de Rael, un jeune portoricain vivant à New York qui est soudainement happé par un monde fantastique et surréaliste. Il traverse des situations étranges, rencontre des créatures symboliques et il est à la recherche de son frère John qui semble toujours lui échapper. Son aventure devient alors une quête d'identité et une confrontation avec ses propres peurs. On va écouter « The Light Dies Down on Broadway »,« La lumière se meurt sur Broadway », titre arrivant à la fin et qui rassemble des thèmes musicaux antérieurs, comme le suggère son titre qui fait écho à celui de l'album. On aura l'occasion d'y entendre la flûte du chanteur Peter Gabriel, leader du groupe et parolier en titre. Mais ce dernier n'étant pas dans les temps pour écrire les paroles de ce titre, c'est le claviériste Tony Banks et le guitariste Mike Rutherford qui ont dû prendre le relais tout en restant fidèles à la poésie de l'absurde chère à Genesis de cette période. Comme il marche au bord de la gorge, il sent un parfum d'antan. Un guichet au-dessus de sa tête découvre sa maison au milieu des rues. Le bruit du métro ressemble à une plainte et ça sent l'acide alors qu'il sculpte sa colère dans une bande rouge sang qui sera détruite demain par une main anonyme. Est-ce la sortie de la scène finale ou simplement le début d'un autre rêve? Et la lumière se meurt sur Broadway. Mais quand la lumière du ciel l'invite à partir, il entend un cri venant de très loin, des eaux rugissantes et prenant la forme de frère Jean, car il appelle à l'aide. La grande porte s'efface, mais reste grande ouverte. Je dois choisir entre la liberté que j'ai de cette course effrénée ou rester pour toujours dans ce lieu abandonné. Et la lumière se meurt sur Broadway. Voilà, vous avez un aperçu de l'étrange dans les paroles de Genesis, et on va maintenant écouter The Light Dies Down on Broadway par Genesis dans Lyrics sur Côte Sud FM 90.3.

Avec The Lamb Lies Down on Broadway, Genesis est au zénith de sa popularité. Pourtant, Peter Gabriel, chanteur et âme du groupe, pressent qu'une période s'achève. Il quitte le groupe en 1975 pour pousser plus loin ses expérimentations en matière de son et d'image au travers d'une carrière solo. Contre toute attente, les quatre musiciens restants vont réussir ce virage délicat en produisant une pop-rock mélodieuse et raffinée, parfaitement radiophonique, faisant de Genesis un des groupes les plus appréciés des années 80. Après avoir auditionné, paraît-il, près de 400 chanteurs postulant pour remplacer Peter Gabriel, mais ô combien difficile, finalement c'est Phil Collins, le batteur, qui chantera, tenant ô combien ce rôle, non seulement avec Genesis, mais aussi avec la carrière solo que l'on connaît. Genesis, nouvelle formule, enregistre rapidement un nouvel album en 1976, A Trick of the Tail, en gros c'est un tour de passe-passe, qui se révélera un excellent album de transition marqué par des chansons plus homogènes dont nous allons écouter un morceau qui porte le même titre, A Trick of the Tail. On retrouve dans les paroles l'imagination très particulière de Genesis. Une créature fantastique arrive chez les humains, qui la capture pour en faire une sorte de curiosité. Finalement, elle réussira à s'échapper. L'étrangeté et l'humour britannique sont toujours présents, mais finis les grandes fresques progressives des débuts. A Trick of the Tail, un fameux tour de passe-passe. J'y vois aussi une fable morale sur la manie de l'homme à tout vouloir s'approprier. Dégoûté de la vie, dans la ville dorée, il était parti sans prévenir personne. Disparu les tours de son enfance, il restait seul avec ses rêves. Il voyageait sur une route grande ouverte, cherchant quelqu'un avec qui partager sa vie. Ils n'ont ni cornes ni queue. Ils ne savent même pas qu'on existe. Est-ce qu'on peut m'en vouloir de croire en une ville d'or qui se trouve au loin ? Cria-t-il. Et il pleurait comme il était mis dans une cage. Mais il a défoncé la porte de la cage et s'est échappé. Attrapait une créature par la peau du cou et lui fit remarquer. Là-bas, bien au-delà de ton imagination bornée, se trouvent les nobles tours de ma ville, brillantes et dorées. Laisse-moi t'y emmener, te montrer d'autres comme moi dans la vraie vie. Ils n'ont ni cornes ni queue. Ils ne savent même pas qu'on existe. Est-ce qu'on peut m'en vouloir de croire en une ville d'or qui se trouve au loin ? Voilà le monde étrange de Genesis, nouvelle formule, avec A Trick of the Tail, Genesis, dans Lyrics sur Côte-Sud FM 90.3.

On traverse l'Atlantique pour retrouver Bob Marley, mais avec un visage peut-être un peu moins connu du chanteur jamaïcain, celui de l'amoureux qui doute. Waiting in Vain, le titre qu'on va écouter, apparaît sur l'album Exodus, sorti en 77. Et Exodus, c'est un disque essentiel dans l'histoire de Bob Marley and the Wailers, son groupe. Marley est alors devenu une figure internationale, mais il reste profondément marqué par la situation politique et sociale de la Jamaïque. Pourtant, au milieu des morceaux directement politiques ou spirituels, il place cette chanson d'amour beaucoup plus personnelle. Le titre dit déjà presque tout. Waiting in vain, c'est attendre en vain. Bob Marley parle ici d'une relation dans laquelle il espère, il patiente, mais commence à se demander si cet amour sera un jour partagé. Bob Marley n'y joue pas le rôle du prophète ou du militant, il est simplement un homme amoureux qui attend une réponse et qui commence à perdre patience. Musicalement, on est dans un reggae souple, chaleureux, avec cette basse profonde et cette guitare rythmique caractéristique des Wailers. Le morceau est construit comme une chanson pop, une mélodie immédiatement mémorisable, un refrain simple et enfin la place donnée à la voix, fragile et lucide, humaine donc. Waiting in Vain montre une autre facette de Bob Marley. Derrière l'icône, derrière le chanteur engagé et le symbole du reggae, il y a aussi un auteur capable de parler très simplement du désir, de l'attente et de la vulnérabilité. 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Mes yeux brûlent de larmes pendant que j'attends. J'attends mon tour. 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Waiting in Vain, Bob Marley, dans Lyrics sur Côte Sud FM.

Ce qui est bien avec la musique, quand elle te frappe, tu n'as aucune douleur. 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Trenchtown Rock, tu récoltes ce que tu sèmes. 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Vous venez d'entendre les paroles de Trenchtown Rock, titre qui nous amène aux racines de Bob Marley. Trenchtown, c'est un quartier populaire de Kingston, en Jamaïque, où Marley a vécu une grande partie de sa jeunesse. Un endroit essentiel dans l'histoire de la musique jamaïcaine. C'est là qu'il côtoie d'autres musiciens et qu'il commence à construire son identité artistique. Trenchtown Rock est d'abord sorti en single en 71, puis a été repris sur plusieurs compilations et albums live au fil des années. C'est un morceau qui résume assez bien la philosophie de Marley. La musique comme force de résistance, de rassemblement et d'espoir. On va entendre une version live pour tenter de ressentir l'énergie collective qui se dégageait de ces concerts, aux chansons pas seulement faites pour être écoutées, mais aussi pour être reprises, chantées ensemble, vécues en communauté. Waiting in Vain montrait l'homme qui attend une réponse intime. Trenchtown Rock montre l'artiste qui retrouve son quartier, ses racines et son public. Au cœur de Marley et de sa musique, il y a la simplicité mélodique et le reggae comme moyen de transmettre une émotion et une idée. Et la plus belle phrase du monde, « Frappe-moi avec la musique, car ce qui est bien avec elle, c'est que tu n'as aucune douleur quand elle te frappe. » Trenchtown Rock, Bob Marley, dans Lyrics sur Côte Sud FM, 90.3.

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1: On va terminer notre parcours du jour avec The Strokes et Is This It, morceau qui donne son titre au premier album du groupe, sorti en 2001. À l'époque, The Strokes tournent beaucoup sur la scène new-yorkaise et veulent se démarquer du son des grosses productions de l'époque. Ils parlent de ressembler à, je cite, « un groupe du passé qui aurait fait un voyage dans le futur ». De fait, ils produisent des chansons relativement classiques mais à l'esthétique moderne et volontairement imparfaite. Le groupe s'est formé à New York à la toute fin des années 90, autour de Julian Casablancas, le chanteur, et du guitariste Nick Valenci. Ils produisent un son volontairement dépouillé, un style simple, avec une rythmique calée comme un métronome, des décharges de guitare lyrique et mélodieuse, une voix étranglée et nerveuse, des morceaux courts commençant ou se terminant souvent de façon abrupte. Le titre lui-même, Is This It, c'est ça, ou c'est tout ça, on peut dire, donne une petite idée de l'ambiance, une forme de désillusion, de distance, mais aussi d'humour. Ce qui va faire la force des Strokes, c'est justement cette impression de facilité, sauf que derrière, l'écriture est extrêmement précise. À la première écoute de ce morceau, on peut penser à un coup du soir, ne répondons pas aux attentes, après une approche pour entrer dans un appartement et son occupante. En deuxième écoute, peut-être une allégorie sur la difficulté de devenir adulte. Tu ne vois pas ce que je tente ? Je n'aime pas ça, mais je t'ai menti pour rentrer chez toi, et maintenant j'y reste, trop fatigué pour penser. C'est tout ? Ils disent qu'ils te donneront tout ce que tu voudras, mais ils mentent, et j'essaie de ne pas réaliser que j'étais assis juste derrière eux. C'est vraiment tout ça ? Oh chérie, ne vois-tu pas que c'est eux et pas moi ? On n'est pas ennemis, on n'est juste pas d'accord. On était tous bourrés dans ce bar, et si j'étais comme lui, j'aurais dit que je suis allé trop loin. Je pense qu'on aurait dû tous désapprouver. Écoutons Is This It, The Strokes, dans Lyrics sur Côte Sud FM 90.3.

Et nous voici 3 ans plus tard avec The End Has No End, la fin n'a pas de fin. Extrait du 2e album des Strokes, Room on Fire, sorti en 2003. Entre le premier album et celui-ci, le groupe a évolué. The Strokes ne sont plus les jeunes inconnus de 2001. Ils sont devenus l'un des groupes majeurs de la scène rock internationale. Mais plutôt que de refaire indéfiniment la même recette, ils commencent à expérimenter. The End Has No End reste immédiatement identifiable. La guitare, la basse, la batterie et la voix de Julian Casablancas sont toujours là. Mais la production est plus ambitieuse et le groupe joue davantage sur les textures et les arrangements. Le morceau est entraînant, presque dansant, alors que ses paroles sont beaucoup plus sombres. En effet, les paroles évoquent un cycle dont on n'arrive pas à sortir, que ce soit une relation, une situation ou même un mode de vie. Une à une, les bombes à retardement ont fini par gagner. Ce n'est pas les secrets des gouvernements qui te rendent idiot, mais bien l'inverse. Attends, c'est quoi ce bruit? Chacun son tour, ils arrivent. Ils veulent de la facilité et de l'endettante. J'ai dit que je pouvais beaucoup, mais ça, je ne peux pas le faire. 2 pas devant, et puis 3 en arrière. Bon, tu ne veux pas faire un tour dehors? La fin n'a pas de fin. La fin est sans fin. Pour les plus anciens, la mélodie de « The End Has No End » va peut-être réveiller certains échos. En effet, le titre était en bande-son d'une pub pour EDF diffusée en 2004. On y voyait défiler à toute vitesse une 30aine d'années de notre quotidien à travers les objets électriques, du manche-disque au Minitel, du premier four à micro-ondes à l'ordinateur. Toute une petite histoire de la modernité racontée en images. The End Has No End, The Strokes, dans Lyrics, sur Côte Sud FM 90.3.

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1: Toutes les bonnes choses ont une fin. On arrive déjà à notre invitée francophone, qui est une invitée, née en 86 à Paris. Son parcours est celui d'une musicienne passée d'une formation classique dès son plus jeune âge à l'improvisation jazz, puis d'une notoriété acquise grâce à Internet à une carrière internationale de chanteuse compositrice. Depuis Envie, son album sorti en 2016, ces albums montrent une évolution progressive d'une virtuosité vocale très liée aux standards du jazz vers un univers personnel où la voix, l'écriture et la chanson française occupent une place centrale. Et nous allons avoir deux chanteuses pour le prix d'une, puisque notre invitée du jour va donner une dimension envoûtante un titre de Serge Gainsbourg, chanté par Françoise Hardy. Le titre, c'est « Comment te dire adieu ?» et la chanteuse, c'est Camille Berthaud.

Je n'ai pas cherché comment vous dire adieu à la fin de cette émission, car je sais qu'on va se revoir dans Lyrics, l'émission qui trouve les paroles derrière la musique. Merci d'avoir suivi Lyrics sur Côte-Sud FM. On se retrouve bientôt, donc, pour poursuivre la découverte de mes préférées chansons. 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
4: Il est 13h.

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1: Il est 14h. 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
2: Ici, les jardins racontent des histoires de saison, des histoires de terre, des histoires de gestes, des histoires d'hier, mais aussi d'aujourd'hui et de demain, des histoires de jardin d'ici. Bonjour à toutes et à tous et bienvenue sur Côte Sud FM 90.3 ou côte-sud-fm.fr. Vous êtes dans Jardin d'ici et j'espère que vous y êtes bien. Je suis Loïc Bance, paysagiste, conseil aux particuliers et concepteur de jardin, et j'ai le plaisir d'animer Jardin d'ici tous les mercredis de 14 à 15h, rediffusion le dimanche à 14h et dès 15h ce jour sur mon blog jardinage loicbance.canalblog.com, menu radio jardin d'ici, où vous pourrez lire ou réécouter cette émission, mais elle sera bien sûr enrichie de liens pour approfondir le sujet ou visualiser certaines plantes ou autres descriptions. Jardin d'ici, moi, mon voisin et la loi au jardin. Mon voisin, moi, la loi, enfin tout ça. Aujourd'hui dans Jardin d'ici, nous allons parler d'un sujet qui peut faire pousser beaucoup plus vite les tensions que les plantes. Mais si ça peut faire pousser, ça peut faire aussi tousser.
3: Allô, tonton ? Mais pourquoi tu tousses ?
2: Imaginez-vous. Vous plantez un petit arbre au fond du jardin, il est magnifique, votre voisin le trouve magnifique, bref, tout va bien. 10 ans passent, l'arbre mesure maintenant, on va dire, à peu près 8 mètres, ses branches dépassent au-dessus de la clôture, ses feuilles tombent dans la piscine du voisin et ses racines commencent à soulever son dallage. Alors, curieusement, votre voisin le trouve beaucoup moins magnifique et un matin, vous attendez « ton arbre dépasse chez moi ». Et vous répondez « Oui, mais il était là avant toi ». Et à cet instant précis, le jardinage vient de quitter le jardin et le code civil vient d'entrer par le portillon. Mais avant d'ouvrir le code pénal du jardin, le menu de cette émission. La petite phrase qui lance le sujet, la lune de la semaine, les dires de nos anciens au jardin et l'agenda vert. Prenez un papier et un crayon pour noter les manifestations nature et jardin à venir.
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2: La petite phrase, c'est la suivante. Les bonnes clôtures font les bons voisins. Alors cette phrase est souvent attribuée à un proverbe repris par le poète américain Robert Frost dans Mending Wall, réparer le mur. Alors je pense qu'il faut lire ce poème en version anglaise, à condition bien sûr de comprendre la langue de Shakespeare, car traduit en français, c'est un peu compliqué à lire et surtout à comprendre. La lune de la semaine. On a quitté la dernière pleine lune de septembre le 26, donc nous voilà en lune décroissante ce jour, avec quand même encore 87% d'illumination, en lune montante jusqu'à vendredi, donc quelques semis encore possibles jusqu'à là, en pleine terre ou sous abri. Pour les moins aguerris, aux semis et aux plantations d'automne ou d'hiver, surtout au potager, récoltez vos produits de votre labeur de cet été. La saison des curcubitacées bat son plein, les haricots et autres salades vous attendent au jardin, d'autant que nous sommes ce mercredi un jour racide et ce jusqu'à vendredi qui sera, je vous rappelle, la fin de la lune montante. À noter une lune au périgée

0: Les dires des anciens au jardin, à la Saint-Jérôme, hoche les pommes, célébrée le 30 septembre. Ce dicton indique qu'à cette date, les pommes doivent être vérifiées ou secouées pour déterminer leur maturité ou leur état de préparation pour la récolte. La Saint-Jérôme marque la date spécifique, bien sûr, du 30 septembre. Hoche les pommes, le terme hocher, c'était un verbe français courant, enfin courant, pas si courant que ça, qui signifie secouer légèrement. Dans ce contexte, il est utilisé de manière agricole pour vérifier les pommes. Il n'y a aucun lien avec le nom du général Hoche, qui est associé à l'histoire militaire de la Révolution française, ou le fait d'hocher la tête pour affirmer ou infirmer un propos. Hoche les pommes, ça veut dire simplement secouer les pommes. L'agenda vert. Alors, une chasse au trésor à Vieux-Boucau-les-Bains le 18 octobre 2026 de 15h à 17h. Alors, on s'y prend un petit peu avant, je vous expliquerai pourquoi. Donc, il y a deux lieux de rassemblement qui vont être soit 10 rue Pierre-Loti ou 22 rue Pierre-Benoît. C'est un accès aux personnes à mobilité réduite, ça c'est assez important. Alors, qu'est-ce qui va se passer? Eh bien, des devinettes, des questions d'observation et d'écoute sur les animaux de la forêt landaise ou sur les animaux migrateurs. Vous allez vivre l'esprit d'équipe, crapahuter, apprendre à observer, identifier et mieux comprendre la vie des animaux. Alors ça, c'est organisé par Mademoiselle Plante. Alors c'est planté, mais moi j'aime bien enlever l'accent sur les majuscules et je trouve que Mademoiselle Plante, ça va bien pour cette animation. Alors consultez son site internet, je vous le donne, nadegeplante.fr. Nadegeplante.fr. Et donc pourquoi on s'y prend si tôt? Parce que je vous en dirai sûrement plus dans Jardin d'ici du 5 octobre. On prend un petit peu le devant, car en ce moment, il y a pas mal d'arrêtés préfectoraux qui limitent les promenades dans la forêt landaise. Donc, on se tient informé. Et maintenant, fini de rigoler. On entre de plein pied conflictuel dans notre jardin, dans votre jardin, et sont forcément sympathiques voisins. Ça va filer droit, enfin, droit. Le droit au jardin, pas le jardin droit, le droit qui s'applique au jardin, bref, la justice est votre jardin.
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0: Aujourd'hui, je vous propose donc une promenade un peu particulière. Nous allons partir de votre maison, traverser votre jardin, longer la clôture du voisin, passer devant la route, suivre un petit ruisseau et terminer près d'une forêt en passant par les rails. Et à chaque étape, une question. Au jardin, suis-je vraiment chez moi? La réponse va être assez amusante. Oui, vous êtes chez vous, mais pas complètement. Et à notre petite phrase d'introduction, les bonnes clôtures font les bons voisins, je lui ajouterai volontiers, les bonnes plantations font aussi les bonnes clôtures. Parce qu'un arbre mal placé aujourd'hui peut devenir un très beau conflit de voisinage dans 20 ans, voire moins. Donc, un petit voyage dans votre jardin, ou plutôt votre jardin imaginaire, vous allez voir que cette propriété est quelque peu atypique, mais imaginons que c'est la vôtre. On part pour, comme au Tour de France, pour un voyage en plusieurs étapes. Et oui, je sais, ça surprend toujours. Alors, première étape, donc, la clôture. Alors, nous sommes donc chez vous, devant nous, votre jardin, et au bout, votre forcément sympathique voisin.
2: Je ne fais pas la bien gentille, je suis venue te dire que c'était à cause de toi qu'on subissait tout ça.
3: Appelle les flics! Appelle les flics! Appelle les flics! Non, vous dégagez, hein, c'est propriété privée. Alors là, ils sont venus assez sur mon terrain comme ça faire des conneries.
0: Je ne vous avais pas menti, je vous avais dit qu'on allait rentrer de plein pied conflictuel dans le jardin. Eh bien, on va commencer par la clôture. Donc, commençons déjà par la question probablement la plus célèbre. À quelle distance puis-je planter mon arbre? Alors, en l'absence de règles particulières ou d'usages locaux différents, le Code civil prévoit de grandes distances. Alors, bien sûr, il existe nombre de distances en fonction de l'arbre à respecter, suivant le remplacement au jardin. Mais ce sont des distances dites de techniques paysagères. Ici, nous parlons de règlements, de lois, de PLU ou de PLUI, ou encore plus de règlements de copropriété ou de lotissement. Mais arrêtons-nous sur le cadre législatif national en vigueur. Si ma plantation dépasse 2 mètres de hauteur, elle doit être située au moins à 2 mètres de la limite séparative. Si elle ne dépasse pas 2 mètres, elle peut être située à partir de 50 cm de cette limite. Mais comme je suis paysagiste avec quelque peu d'expérience, disons.

0: je vous vois déjà essayer de gruger. Alors, j'ai l'œil, hein, et même si nous sommes à la radio, je vous vois, j'ai les noms de ceux qui se disent « Yes, je connais le moyen de contourner le problème. » Je vous arrête tout de suite. Ce n'est pas. Mon arbre fait actuellement 1m50, donc je peux le planter à 50 cm. Nenni que Dieu nenni. Ce qui compte, c'est la hauteur à laquelle la plantation sera maintenue. Parce qu'un petit cyprès acheté en jardinerie n'a pas signé lui un contrat qui lui interdit de grandir à plus de 2 mètres. Et, comme un jardinier averti en vaut deux, petit cas pratique. Je plante une haie de laurier palme à 80 cm de mon voisin. Bon, déjà, ce n'est pas une bonne idée. Le laurier palme, aussi appelé laurier cerise, ou laurier amande, ou laurier de trébizonde, ou encore laurel, donc déjà il y a pas mal de noms qui peuvent porter à confusion lorsque l'on parle de cet arbuste. Je lui préfère, moi, donc son nom latin, Prunus laurocerasus. Alors, les noms latins sont quelquefois un peu compliqués, mais au moins, on parle tous de la même chose, de la même plante. Donc, cette plante, le laurier palme, Prunus laurocerasus, devient une plante invasive. Alors, je vous propose donc de changer de plante. Prenons, allez, au hasard, un abelia, l'abelia grandiflora. Je préfère cette plante. Je vous mets le lien de sa fiche technique, d'ailleurs, sur le blog dans cette émission. loicbans.canalblog.com, menu Radio Jardin d'ici, ou directement dans la barre de recherche en haut à droite, vous tapez Abelia et vous sélectionnez Abelia grandiflora parce qu'il y en a plusieurs. Donc, je plante ma Abelia grandiflora, je peux la maintenir sous les 2 mètres sans problème. Mais si quelques années plus tard elle atteint 4 mètres, le voisin pourra, sous réserve de situations particulières prévues par la loi, demander qu'elle soit ramenée à la hauteur autorisée. D'où mon premier conseil de paysagiste, ne plantez jamais seulement pour aujourd'hui, regardez toujours la taille adulte de la plante. On a vu votre haie, mais qu'en est-il de mon arbre? Mon magnifique arbre qui fait d'ailleurs la fierté du jardin, certes, mais il a bien grandi, on l'a planté à la naissance du petit, on y tient donc. C'était un tout petit bout de bois, pas plus grand que notre enfant, mais il est vrai que maintenant, c'est le plus grand du jardin. Tellement grand que mon forcément sympathique voisin commence à s'exciter quelque peu. Peur, trop d'ombre, trop de feuilles. Bref, je vois bien que le conflit n'est pas loin. Mais j'ai la réponse, une réponse magique qui va tout régler. La phrase magique, mon arbre a plus de 30 ans. Alors, phrase magique ou supposée magique, cet arbre est là depuis 40 ans, personne ne peut me demander de le couper. Eh bien, ce n'est pas aussi simple. Il existe effectivement une prescription qu'on appelle prescription trentenaire dans le code civil pour certaines situations concernant les distances et hauteurs des plantations. Mais ce n'est pas simplement l'âge de l'arbre qui décide tout. Il faut notamment déterminer depuis quand existe la situation permettant au voisin d'agir. Et surtout, cette prescription ne règle absolument pas toutes les questions concernant cet arbre, parce que notre chêne de 50 ans vient justement de passer une branche au-dessus de la clôture. Et on arrive, après ma haie contre ma clôture, à la deuxième étape de notre petit tour du jardin, la branche qui dépasse. Alors, cette branche qui dépasse. Alors, la question, c'est la suivante. Puis-je couper la branche, cette branche qui dépasse sur mon terrain, ou mon voisin peut-il couper cette branche qui dépasse? Alors, la réponse, elle est claire, c'est non. Donc, pourquoi? Et celle-là, elle surprend quand même pas mal de monde. Le code civil permet de demander au propriétaire de l'arbre de couper les branches qui avancent sur sa propriété. Allez, on repose la tronçonneuse. Je ne peux pas simplement prendre ma tronçonneuse et couper moi-même ses branches et mon voisin non plus. Et le droit de demander leur coupe est imprescriptible. C'est quoi un droit imprescriptible? C'est un droit qui ne peut jamais s'éteindre, se perdre ou disparaître avec le temps, peu importe le nombre d'années qui passent ou le fait qu'on n'utilise pas tel ou tel engin. Autrement dit, le fait que l'arbre soit là depuis 50 ans ne suffit pas à faire disparaître ce droit. Cas pratique, le magnifique chêne de Jean dépasse de 3 mètres chez Pierre. Pierre, il dit, la branche est chez moi, boum, je la coupe. Eh ben non, il doit demander à Jean de la couper. Mais attendez, parce que sous terre, et oui, sous terre, on n'est plus dans la branche qui dépasse. C'est différent. Et sous terre, ben, ça va être justement le sujet de notre prochaine étape. Troisième étape, vous vous en doutez sûrement, les racines. Alors les racines du même arbre, décidément cet arbre me donne un peu de fil à retordre, passent maintenant sous la clôture. Décidément, on n'en finit pas. Alors, cette fois, le code civil permet au voisin de couper lui-même les racines qui avancent sur son terrain, à la limite séparative. Nous avons donc cette situation qui est quand même assez étonnante. La branche, je ne la coupe pas moi-même. Les racines, je peux les couper à la limite de ma propriété. Mais là, je vais remettre un petit peu ma casquette de paysagiste. Ce n'est pas parce que la loi autorise quelque chose que la biologie de l'arbre trouve l'idée, on va dire, excellente. Si vous sectionnez une grosse racine maîtresse d'un arbre adulte, ben, vous pouvez fragiliser son ancrage et 6 mois plus tard, pendant une tempête, on va dire, l'arbre tombe. Nous venons peut-être de transformer un petit conflit de racines en très gros problème. Pour un arbre important, mieux vaut donc faire intervenir un professionnel compétent. Cette loi est valable pour les brindilles et les ronces. Là, quand même, il y a beaucoup moins de risques. Et si on parlait, tiens, pendant qu'on parle de racines, on va parler d'autres racines qu'on appelle plutôt des rhizomes, les bambous. Les bambous qui est, je vous le rappelle, une herbe, une graminée, une herbe géante. Alors, les bambous, une plante qui semble avoir une conception extrêmement personnelle de la propriété privée. Vous plantez 3 bambous chez vous, 2 ans plus tard, vous en avez 30. 3 ans plus tard, votre voisin, lui, il en a 12 alors qu'il n'en avait planté aucun. Il faut croire que vous êtes peut-être un petit peu partageur. Alors, les bambous traçants produisent des rhizomes capables de voyager sous la clôture. Mais sous la clôture et bien d'autres choses. Et je remets encore d'ailleurs ma casquette de paysagiste. On vous propose aussi des bambous dits semi-traçants ou encore mieux, non-traçants. Alors, attention. Si le bambou manque d'eau, traçant ou pas, il ira à sa recherche. Donc, barrière anti-rhizome obligatoire. Car il n'existe pas une mystérieuse loi du bambou. La règle concernant les racines et le trouble anormal du voisinage peuvent rentrer en jeu avec ces fameux bambous. Donc, je récapépète, comme je dis, conseil du paysagiste. Avec un bambou traçant ou non, réfléchissez avant la plantation à la maîtrise des rhizomes. Parce qu'une barrière anti-rhizome correctement installée coûte généralement beaucoup moins cher qu'un conciliateur, quoique le conciliateur c'est souvent gratuit, mais qu'un expert, on va dire, et deux voisins surtout qui ne se disent plus bonjour. Les disputes entre voisins pour une brindille sont aussi vieilles que l'histoire de la pomme avec Adam et Ève. Et puisque l'on parle d'Adam et Ève, parlons de pommes, parlons de fruits au jardin et de la loi. La loi étant représentée par une balance, mettons-y nos fruits, pesons-les et passons à notre 4e étape. 4e étape, après avoir parlé d'Adam et Ève, bien sûr, on va parler des pommes du voisin. Alors, pommes ou tout autre fruit, bien sûr. Alors, restons sous l'arbre, une branche dépasse chez moi, une pomme tombe, à qui appartient-elle ? À moi, forcément.
1: Plongeons la pomme dans le chaudron pour qu'elle s'imprègne de poison.
0: Une pomme dans notre jardin, mais attention quand même à la qualité du fruit. Alors, les fruits tombés naturellement des branches qui avancent sur ma propriété m'appartiennent. Mais attention, je peux ramasser la pomme tombée, mais je ne peux pas cueillir tranquillement celle qui reste encore accrochée à l'arbre. Alors moi, j'aime beaucoup cette règle. Le code civil nous dit finalement, vous pouvez manger la pomme, mais attendez qu'elle tombe. Ou alors, pas vu, pas pris. Alors moi, je dis ça, je dis rien. Mais bon, forcément, sympathique voisin, ne devrait pas trop s'offusquer que je lui prenne quelques pommes sur mon terrain. De toute façon, puisque l'on est fâché depuis l'histoire de la haie et de l'arbre, il ne pourra pas venir chez moi les cueillir. Mais attention, attention, le droit s'applique. De plus, que les feuilles de votre arbre, on est en automne, tombent à foison dans sa piscine. Et oui, alors là, ça va encore un peu plus se compliquer. Ce qui nous amène à la 5e étape de notre parcours. Allez, 5e étape de notre parcours juridique, les feuilles dans la piscine. Et là, les relations se compliquent. Votre arbre met des feuilles dans ma piscine. Ah oui, mais posséder une piscine à côté d'arbre implique éventuellement, bien sûr, des feuilles. Tout désagrément n'est pas automatiquement un trouble anormal de voisinage. C'est justement le mot anormal qui compte. Quelques feuilles, des fleurs, du pollen, quelques glands ou un peu d'ombre font partie, je dirais, de la vie ordinaire d'un jardin. Mais si une nuisance devient particulièrement importante, répétée et surtout dommageable, ben son appréciation peut effectivement changer. Alors, il n'existe donc pas une règle du genre 3 feuilles, on va dire, normales, 4 feuilles, allez, c'est le tribunal. En plus, ça rime. 3 feuilles normales, 4 feuilles tribunal, ça rime, c'est pas mal, moi j'aime bien. Heureusement, le contexte compte énormément. Il va falloir expliquer cela à votre forcément sympathique voisin, mais que cela ne vous empêche pas de dormir. Ce qui nous amène à la 6e étape. Avec toutes ces étapes, moi j'ai vraiment l'impression de refaire le tour de France. Alors, 6e étape, imaginez, il est dimanche, il est 7h32, c'est précis, mais vous dormez à point fermé. J'adore le bruit de la tondeuse au petit matin. Ça me rappelle une réplique des films, mais c'était avec l'hélicoptère et c'était, je crois, sur le Vietnam. Alors, le bruit de la tondeuse du dimanche matin, ben celui-là, je pense que vous l'avez reconnu et peut-être même déjà expérimenté. Votre voisin vient apparemment de décider que sa pelouse avait un besoin d'une intervention chirurgicale, on va dire, immédiate. Alors, en a-t-il le droit ? Ben, la réponse dépend notamment de la réglementation locale. Il n'existe pas un horaire dit national, unique de tonte, applicable exactement de la même façon dans toutes les communes françaises. Des arrêtés préfectoraux ou municipaux peuvent encadrer les horaires, des tondeuses. Et pas que, des débroussailleuses, des tailleuses, des tronçonneuses, des souffleurs, en gros, tout autre appareil qui pourrait être bruyant. Il faut donc éviter les règles. Il ne faut pas les éviter, non, il faut les vérifier, excusez-moi. Il faut donc vérifier les règles de sa commune. Et même pendant une plage, on va dire une plage horaire qui est autorisée, ben une nuisance peut devenir quand même problématique. Comment ceci se fait, si vous me direz ? Eh ben, elle peut devenir problématique soit par sa répétition, par sa durée ou par son intensité. Donc, pour faire simple, non, j'ai le droit de tondre à cette heure-là, ne signifie pas j'ai le droit de tondre pendant 5 heures sous la fenêtre du voisin. Ou votre voisin n'a pas, à l'inverse, le droit de tondre pendant 5 heures sous la vôtre. Bon, de toute façon, maintenant que vous êtes réveillé, moi je vous propose une petite vengeance. Une petite vengeance qui va nous amener à la 7e étape de notre petit parcours judiciaire dans le jardin.
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0: Alors, c'est quoi ma vengeance ce coup-ci ? Eh bien, je vais vous parler du barbecue et du barbecue contre sa fenêtre. Barbecue ou plancha, c'est vous qui voyez. Même principe, faire occasionnellement un barbecue dans son jardin fait partie, on va dire, de la vie normale du jardin. Mais imaginons maintenant que j'installe mon barbecue juste sous la fenêtre du voisin et que je l'utilise matin, midi et soir pendant, on va dire, tout l'été. À un moment, le problème n'est plus vraiment la saucisse contre mon forcément sympathique voisin qui est de plus végétarien. Alors, ce n'est pas le problème qu'il soit végétarien et que je fasse griller quelques saucisses. C'est la répétition de la nuisance. Encore une fois, le droit du voisinage fonctionne beaucoup avec cette idée de proportion. Bon, ça, je pense que vous l'avez compris. Allez, on va dire que je suis sympa avec mon voisin. Ma fumée l'incommode, je peux le comprendre. Alors, qu'est-ce que je fais ? Ben, je déplace mon barbecue. De toute façon, j'avais fini mon repas, j'ai bien mangé, j'avais bien fait. Pourquoi ? Ben, il faut dire que j'ai quand même taillé toute la matinée. Et après ce gargantuesque repas, alors je préfère, si j'ai taillé en plus un dimanche, on va se faire un petit peu allumer. Donc, après ce petit repas, une petite sieste s'impose et je me remets au travail au jardin. J'ai taillé mes, j'ai plein de déchets verts. Mais qu'est-ce que je vais faire avec ces déchets ? Ah ben tiens, si je les brûlais. Et je vois déjà se profiler la 8e étape. La 8e étape. Il n'y a pas de fumée sans feu. On va parler de brûler les déchets verts. Alors après avoir taillé notre haie, nous avons maintenant un énorme tas de branches. Alors pourquoi ne pas y mettre une allumette ? Allumer le feu, ça me rappelle une chanson. Alors, parce que pour un particulier, le brûlage à l'air libre des déchets verts sont, en principe, interdits. Je dis en principe parce qu'il peut y avoir quelques situations ou dérogations particulières prévues par la réglementation. J'en ai parlé pour les chenilles processionnaires. Voilà, ça me revient. Alors, franchement, dans un jardin, je pense qu'on peut faire quand même beaucoup mieux. Les feuilles peuvent devenir du compost, des petites tailles peuvent être broyées et ce broyat peut devenir, mais quoi ? Mais il peut devenir du paillage. Alors les tontes peuvent parfois même être utilisées en mulching ou on peut aussi les valoriser avec, alors attention, avec précaution, la tonte des gazons, du fait de leur forte teneur en azote qui peuvent un petit peu brûler. Donc ça, il faut faire un petit peu attention. Donc ce qu'on peut dire, c'est que le jardin, il produit lui-même une partie de ce dont il a besoin. Alors brûler de la matière végétale pour acheter ensuite des sacs de paillage, bah, moi je trouve c'est tout de même une drôle d'économie circulaire. Et puis le feu dans un jardin, ça peut être aussi source évidemment d'incendie. Ça c'est quand même assez grave, mais aussi de pollution de l'air. Alors pardon, vous avez sûrement pris vos précautions avec des petites réserves d'eau en cas d'incendie. Ben ça c'est pas valable devant la loi. Voilà. Donc puisqu'on parlait, vous avez pris des réserves d'eau. On va parler de quoi dans notre neuvième étape. Ben je pense qu'on va parler d'histoire d'eau. Ben, ça aussi ça me rappelle des films. Hein. Neuvième étape, la fameuse histoire d'eau. L'eau passe sous la clôture. Alors, c'est l'automne. Voilà, maintenant qu'il pleut, alors jusqu'à là, qu'il est normal, on va dire. Et l'eau de mon terrain, mais qu'est-ce qu'elle fait, l'eau de mon terrain? Ben, elle descend. Elle descend où? Ben, elle descend naturellement chez mon sympathique voisin, parce que son terrain est plus bas que le mien. J'étais là le premier, j'ai pris le meilleur terrain. Alors, je crois qu'après la haie, l'arbre, les pommes, les racines, les feuilles, le barbecue et le feu des déchets bien verts, bah, il va peut-être passer à l'offensive. Hein. Voilà là, qu'est-ce que je vois ? Quoi ? Mais qu'est-ce que c'est cette histoire ? Il veut construire un mur. Un mur, pourquoi faire ? Un mur pour tout me renvoyer. Mais en a-t-il le droit ? Alors, pas nécessairement. Pourquoi ? Parce que les fonds inférieurs doivent recevoir les eaux qui s'écoulent naturellement, ça c'est important, des terrains supérieurs dans des conditions bien sûr prévues là encore bien, par le code civil. Mais moi, petit propriétaire de mon petit terrain, ouais, mon grand terrain hein, supérieur, qu'est-ce qui se passe ? Mon terrain avant il était enherbé. Puis j'ai construit une terrasse, une grande allée bien sûr imperméable, un garage et je raccorde toutes les eaux pluviales vers un tuyau qui débouche juste contre la clôture. En même temps, je me suis dit que ça allait peut-être arroser ma haie. Alors, avant, qu'est-ce qui se passait ? L'eau s'infiltrait, elle descendait progressivement. Maintenant, j'envoie une quantité importante d'eau au même endroit. J'ai modifié le fonctionnement naturel. Et voilà pourquoi la gestion des eaux pluviales doit être réfléchie dès la conception d'un jardin et que certaines modifications sont sujettes à des déclarations de travaux. C'est pas toujours pour embêter les gens. Il va donc falloir que je modifie cela si je ne veux pas, encore des ennuis avec mon sympathique voisin. Alors, Eureka, comme dirait l'autre, j'ai la solution. J'ai dans mon terrain, et oui, j'ai un petit ruisseau. Il est chez moi. Donc, s'il est chez moi, il est à moi.
3: Mon précieux.
0: Donc, j'en fais ce que je veux. Et oui, vous vous en doutez, c'est déjà la 10e étape de notre parcours. Et oui, on commence un peu à fatiguer, mais je vais pas tarder à vous envoyer un petit peu de musique. Mais avant, on va écouter quand même, enfin écoutez, je vais vous proposer cette 10e étape. Bienvenue dans la 10e étape, le ruisseau. Le ruisseau au fond du jardin. Alors, continuons notre petite balade, notre petite promenade dans ce petit ruisseau, ce petit cours d'eau qui traverse ma propriété. Tu te souviens ?

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1: Bon, voilà, on a traversé le pont et nous arrivons au petit ruisseau. Alors, il traverse votre propriété, donc il est chez vous. Donc, je fais ce que je veux. Eh ben non, pour un cours d'eau, non domanial, le propriétaire riverain possède une obligation d'entretien régulier. Il peut notamment être nécessaire d'enlever ce qu'on appelle les embâcles. Les embâcles, ce sont des débris, hein, tous les débris des végétaux qui peuvent s'accumuler, et d'entretenir raisonnablement la végétation des berges. Mais entretenir un cours d'eau, ce n'est pas, attention, le transformer. Retirer une branche tombée dans l'eau, bon, c'est une chose. Mais arriver avec une pelle mécanique, creuser le lit, supprimer toute la végétation, bétonner la berge ou construire une petite retenue, un petit barrage pour faire une petite piscine naturelle, ben ça, c'en est une autre. Alors, certains travaux peuvent évidemment nécessiter une procédure dite administrative. Donc, lorsqu'un vrai cours d'eau traverse une propriété et que les travaux envisagés deviennent importants, qu'est-ce qu'on fait? On se renseigne avant de sortir la pelleteuse. La pelleteuse qui est arrivée comment en fait? Comment elle est arrivée, cette pelleteuse, dans le jardin? Ben, moi, je pense qu'elle est arrivée par la route. Et justement, on va parler de la route. Et ça sera d'ailleurs l'objet de notre 11e étape. Alors, on a eu déjà un petit peu de musique avec ce petit pont de bois que l'on a traversé. Mais je vous propose le premier rendez-vous, la première pause musicale. Alors, avec un petit peu de rythme reggae dans le jardin d'ici, on vient de le voir. Au jardin, quelques centimètres de haie, une branche qui dépasse ou des racines un peu trop aventureuses peuvent parfois conduire les voisins jusqu'au conciliateur, voire devant le juge. Alors, puisque nous parlons de droit, de règles et forcément un peu de justice, c'est difficile de résister à ce titre. On quitte quelques minutes le code civil, on pose le taille-haie et on monte le son. Voici Danakil avec un titre qui colle plutôt bien à notre émission du jour. Rendez-nous la justice.

0: Alors, une intro un petit peu longue des fois, mais bon, moi j'aime bien quand même, ça fait un petit peu de musique des fois, parce que bon, c'est aussi bien des fois que les paroles. Alors, Danakil, rendez-nous la justice dans le jardin d'ici. Alors, rassurez-vous, hein, pour une branche qui dépasse de 50 cm chez le voisin, nous n'allons pas immédiatement réclamer justice devant les tribunaux, car en matière de voisinage, obtenir gain de cause, c'est une chose. Continuer à se dire bonjour tous les matins en est une autre. Allez, reprenons notre promenade dans votre jardin, dans Jardin d'ici. On arrive maintenant à notre 11e étape. On arrive où? Dans notre 13e étape. Et on arrive devant. Et bien, on arrive maintenant devant la route.
1: J'étais sur la route toute la cette journée. Je n'ai pas vu de doute en toi, si c'est.
0: Ouais, ben ok, t'as pas le doute en toi, Sibissé, mais moi je vais peut-être mettre un petit peu le doute. Parce que notre promenade quitte momentanément le jardin. La haie est toujours chez moi, ce n'est plus la haie mitoyenne avec mon voisin, hein, mais une autre haie. Une haie mitoyenne avec qui? Avec le domaine public. Et ma haie, comme me le fait remarquer mon sympathique voisin, dépasse de 70 cm sur le trottoir. Alors une poussette arrive, elle ne passe plus. Une personne en fauteuil roulant, ben non plus. Elle doit descendre sur la chaussée pour passer. Alors à cet instant, ma haie privée est devenue un problème public. Alors selon la voie et la situation, l'autorité compétente peut demander sa taille et dans certaines conditions, après une mise en demeure, faire procéder aux travaux. Bien sûr, tiens, à mes frais. Donc, je pense que cette histoire va me coûter plus cher que si je le fais moi-même. Alors, courage, le tailleux est en main, je rectifie le tir. Mais voilà que, bon, forcément sympathique voisin, revient à la charge, une autre haie semble le gêner. Alors, voyons cela, qu'est-ce qui peut le gêner? Et si ma haie masque un carrefour? Alors, situation encore un peu plus sérieuse, une haie peut être parfaitement conforme vis-à-vis du voisin et dangereuse vis-à-vis de la route. Alors, des règles et des servitudes de visibilité peuvent s'appliquer, surtout près des carrefours, des virages et d'autres points qui peuvent être un petit peu dangereux. Imaginez, vous arrivez à un stop, à votre gauche, une magnifique haie de laurier palme. Ah non, pardon, on avait dit pas de laurier palme. Donc, une haie de ceux que vous voulez, sauf des lauriers palmes, de 3 mètres de haut et presque autant de large. Quoi, j'exagère, parce que on se fait rapidement déborder par l'épaisseur de nos haies. Et au prix du mètre carré de terrain, ça vaut peut-être le coup d'y réfléchir dès la conception du jardin. Alors moi, je dis ça, je dis rien. Donc, une haie, et qu'est-ce qu'elle fait cette haie? Ben, elle va obliger le conducteur, pour voir l'intersection, ben, d'avancer le capot de la voiture bien au-delà du raisonnable ou de la bande blanche, j'y arrivais, d'un stop. Le problème, il est plus esthétique du coup, c'est plutôt la visibilité. Alors bien sûr, selon qu'il s'agit d'une voie communale, départementale, nationale, le gestionnaire compétent n'est pas le même. Commune, département ou gestionnaire du réseau national, il faut bien sûr là identifier quand même la voie concernée. Je vous mets le lien qui va vous diriger sur mon site internet pour que vous sachiez qui contacter, bien sûr, selon le type de voie. Je vous mets tout ça dans le texte de cette émission qui, je vous le rappelle, sera disponible dès 15h ce jour sur mon blog loicbance.canalblog.com, menu radio jardin est ici. Alors, ne vous précipitez pas, attendez 15h, l'heure, c'est l'heure, avant l'heure, ce n'est pas l'heure, après l'heure, ce n'est plus l'heure, l'heure, c'est l'heure, c'est comme à la SNCF, l'horaire c'est précis, enfin, presque, quelquefois. Tiens, puisqu'on parle de train, vous n'entendez pas siffler quelque chose là?

0: que c'est triste. Eh oui, le trait, vous avez entendu siffler le trait d'un bon jardin. Mais comment ceci se fait-ce? Eh bien, ceci se fait, c'est qu'on arrive à la 12e étape, hein, le trait d'un bon jardin. Alors décidément, ben, ce jardin, il coche un petit peu toutes les cases. Notre jardin longe maintenant une voie ferrée. Alors, un arbre penche vers les rails. Là encore, être propriétaire de l'arbre ne signifie pas pouvoir ignorer. Ignorer quoi? Ben, ignorer le danger. Alors, le code des transports prévoit des obligations concernant la végétation susceptible d'empiéter sur le domaine ferroviaire, de gêner la signalisation ou de compromettre la sécurité. Alors, dans certaines situations, le propriétaire, ben, il peut être obligé, ben, d'élaguer ou d'abattre son arbre, et surtout lorsque la sécurité ferroviaire l'exige. Hein. Donc, attention, des interventions d'office sont possibles, hein, dans des conditions, bien sûr, prévues par la loi. Et là, à mon avis, c'est encore à vos frais. Donc, il me semble évident qu'entre une branche et un trait lancé à grande vitesse, disons que le droit a choisi son camp. En règle générale, les jardins, bien sûr, sont éloignés des rails. Mais il arrive que d'anciens jardins, ça je le vois même dans la région, soient vraiment très très proches des voies de circulation des trains. Donc, dans le doute, on se renseigne, et si c'est votre cas, il faut agir en conséquence de cause. Ah ben, tiens, j'ai une question là qui arrive. Une question, qu'est-ce que c'est? Si j'habite près d'un passage d'avion.
1: Tu pousses le bouchon un peu trop loin, Maurice.
0: Toujours plus, toujours plus. Alors moi, perso, je n'ai pas encore vu de jardin privatif qui empiète sur un aéroport. Mais quoi qu'il en soit, quel que soit le lieu que vous habitez, reste une règle dont je vous ai déjà parlé longuement. Alors bien sûr, 100 fois sur le métier, tu remettras ton ouvrage. Donc, je radote volontairement. Il vous faut savoir si vous êtes dans une zone dite OLD. Et on arrive avec cette OLD à notre dernière étape de notre tour des jardins. Mais avant cela, dernière petite pause musicale. Alors, nous avons parlé des arbres, des haies, des branches, des racines et même de ces bambous, hein, qui semblent parfois considérer le cadastre comme une simple suggestion. Mais le code civil s'intéresse également à des végétaux beaucoup plus modestes. Et l'article 673 cite même expressément les ronces. Alors, lorsqu'une émission consacrée à la loi au jardin croise un texte de Francis Cabrel qui s'appelle « Des ronces et des orties », mais je crois que la programmation musicale s'impose presque toute seule. Alors voici Francis Cabrel, « Des ronces et des orties ».

0: Francis Cabrel, des ronces et des orties dans Jardin d'ici. Alors figurez-vous que nos ronces ont une petite particularité juridique. Contrairement aux branches d'un arbre voisin que je ne peux pas couper moi-même lorsqu'elles avancent chez moi, mais l'article 673, le bien nommé du Code civil, m'autorise à couper les racines, ronces et brindilles qui avancent sur ma propriété, à la limite bien sûr séparative. Comme quoi dans cette émission, même Francis Cabrel finit par nous ramener au Code civil. Alors après les ronces et les orties, retournons maintenant voir ce qui pousse de part et d'autre de la clôture, sûrement encore une histoire de ronces. Alors bien sûr, notre dernière étape sur les OLD, les obligations de débroussaillage. Alors on est à la fin de l'émission, je ne vais pas vous faire l'article là-dessus. Je vous renvoie, vous aurez le lien sur mon blog loicbanse.canalblog.com sur ce sujet. C'était l'émission Le débroussaillage obligatoire du mercredi 15 juillet 2026. Vous cliquez, vous aurez toutes les informations là-dessus. Alors plutôt que de vous parler du débroussaillage, mais je peux juste vous donner quelques derniers petits conseils du paysagiste. Avant le code civil, il reste quelque chose d'encore plus simple, parler à son voisin, parce qu'une conversation au-dessus de la haie coûte généralement moins cher qu'un procès, et contrairement à certaines haies, elle ne nécessite même pas une taille annuelle, mais plutôt un bon repas de quartier lors de la fête des voisins tous réunis dans le jardin. Voilà une fin qui sonne bien, ils vécurent heureux et eurent plein d'enfants. Bon, là, c'est un autre conflit qui commence. Je vous souhaite une bonne semaine de jardinage. On se retrouve dans le jardin d'ici la semaine prochaine. Rediffusion le dimanche à 14h. Sur mon blog, dès 15h ce jour, loicbanse.canalblog.com, menu radio jardin d'ici et toutes les autres émissions passées et passées à l'avenir, parce que celles-là ne sont pas encore sur le blog. Je vous souhaite plein de bonnes choses dans votre jardin pour ce début d'automne, et on se retrouve avec plein d'autres conseils la semaine prochaine. Merci à vous et à très très très bientôt.
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Bonjour, bonjour et merci de nous retrouver pour l'émission Open Blues. Je suis Alain sur Code Sud FM et je vous invite à poursuivre l'étude des albums importants parus entre 1965 et 1975, tous inspirés fortement du blues. Aujourd'hui, je vais vous parler d'un musicien assez particulier. Il s'agit de Henry Sinclair Frederick Jr., né en mai 1942 à Harlem, sur l'île de Manhattan, à New York. Mieux connu sous son nom de scène, Taj Mahal. C'est un musicien de blues américain, auteur, compositeur, interprète, multi-instrumentiste, acteur et compositeur de musique de film. Il joue de la guitare, du piano, du banjo, de l'harmonica et de nombreux autres instruments encore, incorporant souvent des éléments de musique du monde dans son œuvre. Au fond, depuis 1965 et durant plus de 50 ans, Taj Mahal a beaucoup fait pour remodeler la définition et la portée de la musique blues en la fusionnant avec des formes non traditionnelles, notamment des sons venus des Caraïbes, d'Afrique, d'Inde, d'Hawaï et du Pacifique Sud. Et a grandi à Springfield, dans le Massachusetts, il a grandi dans un environnement musical complet, fait de gospel avec sa mère et de jazz avec son père. Tôt dans son enfance, il a reconnu les différences marquées entre la musique populaire de son époque et la musique qu'on jouait chez lui. Il s'était intéressé très tôt également au jazz, appréciant les œuvres de musiciens tels que Charles Mingus, Thelonious Monk ou encore Milt Jackson. Ses parents ont connu la renaissance de Harlem et ont inculqué à leur fils un sentiment de fierté pour ses ancêtres caribéens et africains à travers leurs histoires. Mais Taj Mahal a travaillé avec des musiciens aussi étonnants comme les guitaristes Ray Cooder et Jesse A. Davis, dont je vais aussi parler au cours de l'émission. 1, 2, 3.

En 1965, Taj Mahal, dont le parcours musical est déjà très riche, a créé le groupe Rising Suns et a enregistré un album chez Columbia qui ne sera édité qu'en 1992. Rising Suns était un groupe de blues rock et de folk américain basé à Los Angeles. Le groupe a duré peu de temps, mais il a connu une renommée ultérieure pour avoir lancé la carrière de Taj Mahal et Ray Cooder. La formation originale était avec Ray Cooder, 17 ans, au chant, guitare, mandoline, plus toutes les variantes de guitare slide avec dobro, bottleneck et tout le reste. Taj Mahal, 23 ans, chant, harmonica, guitare, piano, Gary Marker à la basse, Jesse Lee Kincaid au chant et à la guitare, et Ed Cassidy à la batterie. Le groupe a souvent joué dans les clubs de Los Angeles, The Troubadour and The Ashes Grove. Leur producteur, Terry Melcher, n'a pas voulu publier leur album à l'époque. Juste un single est paru avec Candyman en face A et The Devil Got My Woman en face B. Le groupe se sépare en 1966. En fait, à l'époque, ils étaient les rivaux des Byrds qui leur ont damé le pion en sortant Mr. Tambourine Man qui va les consacrer et condamner Rising Suns. Pour rendre hommage à cet album, Rising Sun, avec Taj Mahal et Ray Cooder, qui n'est paru que donc en 1992, et qui pour moi est vraiment très intéressant, je l'ai utilisé en jingle. Et parmi les titres remarquables, il y a le fameux Statesboro Blues, dont Taj Mahal va enregistrer une nouvelle version pour son premier album solo, intitulé Taj Mahal, et qui est sorti en 1968. Et on a dit que Duane Ullman et ses compères adoraient ce morceau, et furent très inspirés par la rythmique de Taj Mahal, dont ils ont tiré une variante pour leur fameux album Live at Fillmore East. Voici donc Statesboro Blues par Taj Mahal en 1968.

c'était Statusboro Blues par Taj Mahal sur Radio Côte FM. Taj Mahal est donc le premier album solo de ce grand musicien qui est justement Taj Mahal. Enregistré en 1967 avec des musiciens d'accompagnement qui comprenaient les guitaristes Jesse Ed Davis et Ray Cooder, crédités sur la pochette par Ryland B. Cooder, il a été publié cet album par Columbia Records en 1968. L'album contient principalement des versions mises à jour des premières chansons de blues de Sleepy John Est, de Robert Johnson et aussi de Sonny Boy Williamson II, et donc la fameuse adaptation blues rock de Statusboro Blues de Blind Willie McTell que nous venons d'écouter. Pour AllMusic, le critique musical Bruce Eder a donné à l'album 5 étoiles sur 5. Dans sa critique, Eder l'a décrit comme un mélange d'anciens et de nouveaux sons de blues aussi durs et excitants que possible sur disque. Autre titre tiré de cette excellent album de blues rock, voici Checking Up on My Baby, Je surveille ma chérie. C'est une chanson enregistrée par Sonny Boy Williamson II en 1960 et qui est devenue un classique du blues. Elle a été enregistrée par de nombreux artistes de blues, mais pas seulement. Ce qui en fait l'une des chansons les plus enregistrées de Sonny Boy Williamson. Checking Up on My Baby a été interprété et enregistré par beaucoup de joueurs d'harmonica et notamment en 1992, Mick Jagger des Rolling Stones a enregistré une version avec les Red Devils qui n'a été publiée qu'en 2007 sur une compilation The Very Best of Mick Jagger. Et là, son interprétation rappela les grandes qualités d'harmoniciste du chanteur des Stones. Mais voici la version de Taj Mahal qui est aussi excellente et révélatrice du style envoûtant de musicien, surtout que nous sommes en 67. J'attire votre attention sur la partie solo entre l'harmonica de Taj Mahal et la guitare de Jesse Ed Davis qui donne vraiment un résultat époustouflant.

C'était Checking Up My Baby, Partage Mal, sur Radio Côte-Sud FM. Avec The Natchez Blues, nous abordons le deuxième album studio de Taj Mahal. Il est sorti aussi en 1968. Avec un premier titre qui est un country blues arrangé par Taj Mahal et Jesse Ed Davis, il se trouve que j'ai beaucoup d'affection pour ce Jesse Ed Davis qui, dans une carrière assez discrète, a eu son heure de gloire dans les années 70, notamment avec une participation au concert pour le Bangladesh organisé par George Harrison, et puis sur différents albums, dont celui de Jane Clark, No Other, dont je parlerai un jour. Mais aussi avec Leon Russell, John Lennon, Ringo Starr, bien sûr George Harrison, Eric Clapton et tant d'autres. Il a joué aussi en tournée avec les Stones, à une époque, et si vous avez l'occasion de l'écouter lors d'un concert à Los Angeles dans les années 80 sur Sympathy for the Devil, n'hésitez pas à l'écouter, ça dure plus de 10 minutes, mais vous n'en reviendrez pas. Jesse Ed Davis est né en septembre 44 à Norman, dans l'Oklahoma. Il était d'ascendance amérindienne, un mélange de Comanche, de Séminole et de Creek par son père, Kiowa par sa mère. Armé d'un diplôme en littérature anglaise, il aimait citer Socrate et Platon. Jesse Ed Davis a commencé sa carrière musicale à la fin des années 50, mais au milieu des années 60, c'est là qu'il a pris de l'envergure, en partant en tournée, puis en aménageant en Californie, où durant 8 ans, il s'est lié d'amitié avec Levon Helm, du band, et Leon Russell. Il y a connu aussi Taj Mahal, avec qui il a joué de la guitare et du piano sur ses 4 premiers albums solo. Il a sorti à son compte plusieurs albums solo, mais aucun n'a véritablement marché. C'était avant tout un guitariste accompagnateur, très apprécié pour son jeu fin et élégant. Malheureusement, il est décédé en juin 88 d'une overdose d'héroïne, alors qu'on ne lui connaissait pas cette addiction. Voici justement le fameux country blues dont je parlais, Corinne & Corinna, qui trouve ses racines dans la musique traditionnelle américaine au début du XXe siècle. Et les premiers chanteurs à l'avoir enregistré sont Blind Lemon Jefferson en 26, Bo Carter en 28, tant d'autres jusqu'à nos jours.

C'était Corinna, par Taj Mahal, sur Radio Côte-Sud FM. 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Dans ce fameux album, The Natchez Blues, parmi les chansons qui méritent une attention particulière, je citerai You Don't Miss Your Water. C'est une chanson soul et ce fut le premier single écrit et enregistré par le chanteur américain William Bell. Ça a été publié par Stax Records en 1961 et c'est la chanson de référence pour William Bell et son enregistrement le plus connu. You Don't Miss Your Water a été enregistré également par Otis Redding et est sorti sur son album de 1965 Otis Blue. Les Byrds également ont repris cette chanson pour leur album de 68 Sweetheart of the Rodeo. Bref, voici une chanson qui mérite un coup de projecteur. Elle a donc également été reprise par Taj Mahal pour cet album The Natchez Blues. Il en a fait un blues langoureux, mais à sa façon et bien aidé en cela par Jesse Ed Davis. Toutefois, avec mon esprit de contradiction bien connu, je vous propose She Caught the Catty and Left Me the Mule to Ride. C'est un standard de blues écrit par Taj Mahal et Jane Rachel. La chanson a été enregistrée pour la première fois pour cet album en 68, et c'est un des airs les plus connus de Taj Mahal. Il a été depuis repris de nombreuses fois et est inclus dans la bande originale du film de 1980, The Blues Brothers. La chanson est jouée sur le générique d'ouverture alors que Jackie Blues quitte la prison. Et selon la veuve de John Belushi, c'était la chanson de blues préférée de son mari. Une précision, The Catty, c'est pas une dame, c'est une référence à la ligne de chemin de fer qui relie le Missouri, le Kansas et le Texas. Et donc, elle a attrapé le Catty et elle m'a laissé la mule pour voyager. Voilà, c'est sympa. Prête attention au jeu harmonica, une fois encore, de Taj Mahal, qui est assez remarquable.

C'était She Called the Catty and Left Me a Mule to Ride par Taj Mahal sur Radio Côte-Sud FM. Ain't That a Lot of Love est une chanson de 1966 écrite par Homer Banks et William Dillon Parker et qui fut publiée pour la première fois par Homer Banks sur Minute Records. Et c'était alors intitulé A Lot of Love. Ain't That a Lot of Love signifiant, n'est-ce pas, beaucoup d'amour. En 1999, le groupe de soul et pop britannique Simply Red en a fait une reprise. Elle est sortie en tant que premier single de leur 7e album studio Love and the Russian Winter, qui a reçu un beau succès. La même année, le chanteur gallois Tom Jones a repris cette chanson avec Simply Red pour son album en duo de 1999, Recharger. Quant à Taj Mahal, lui, il en a fait une version assez rythmée, et ce qui est assez rare chez lui, j'entends sur un rythme rapide. Avec cet album, Taj Mahal a atteint un haut niveau de notoriété. Ainsi, avec ses deux albums parus en 1968, le musicien a bien installé son style. On sent déjà qu'il cherche à distiller au sein d'un blues qui au départ se veut classique, beaucoup d'ingrédients venus des Caraïbes, d'Afrique, et son souci est de marquer sa différence avec ceux qui veulent faire du rock d'abord, ce qu'on appelait le blues rock. L'album qui suit va encore marquer cette différence en alternant l'électrique et l'acoustique, et je pense que c'est ce qui définit parfaitement cette capacité qu'a Taj Mahal à bien s'imprégner du blues pour en faire quelque chose de différent. Et c'est ce que j'aime chez lui. Mais voici pour l'instant Ain't That a Lot of Love.

C'était Ain't That a Lot of Love par Taj Mahal sur Radio Côte-Sud FM. Je suppose que vous avez reconnu le thème qui parcourt le film Paris, Texas, et le guitariste qui joue sur cette bande-son est Ray Cooder, autre vieux complice et compagnon de route et de studio de Taj Mahal. Je parle de lui car dans son troisième album studio, Taj Mahal reprend des chansons datant de Rising Suns. Cette fois, il s'agit d'un double album. Le premier disque, Giant Step, est électrique, tandis que le second, The Old Folks at Home, est acoustique. Le magazine Esquire a inclus l'album à la 27e place sur la liste des 75 albums que chaque homme devrait posséder. Et j'en profite donc pour parler de Ray Cooder. Ray est né en mars 1947 à Los Angeles. C'est un musicien, auteur-compositeur, qui fait aussi donc de la musique de film et produit des disques. Il est multi-instrumentiste, il est surtout connu pour son travail de guitare slide, son intérêt pour la musique roots des États-Unis et ses collaborations avec des musiciens traditionnels dans de nombreux pays. Le travail solo de Ray Cooder s'appuie sur de nombreux genres et styles. Il a joué avec John Lee Hooker, Captain Beefheart, Eric Clapton, les Rolling Stones, Van Morrison, mais aussi Neil Young et encore j'en passe. Il a également produit l'album Buena Vista Social Club en 1997, dont Wim Wenders a réalisé le film documentaire du même nom en 1999 et qui a été nominé pour un Oscar en 2000. Ray Cooder a été classé 8e sur la liste 2003 du magazine Rolling Stone des 100 plus grands guitaristes de tous les temps et il continue encore aujourd'hui de tourner. La première chanson tirée de l'album de Taj Mahal et Take a Giant Step. C'est une chanson écrite par Jerry Goffin et Carol King et publiée pour la première fois par le groupe de pop-rock américain The Monkees en 1966. La chanson est présentée comme un appel à une fille au cœur brisé pour qu'elle s'éloigne de ses déceptions romantiques passées et qu'elle réapprenne enfin à vivre, en faisant un pas de géant hors de son esprit. Et Taj Mahal joue une version considérablement réarrangée et ce titre a également été enregistré à l'époque de Rising Suns.

C'était Take a Giant Step par Taj Mahal sur Radio Côte-Sud FM. Good Morning Little Schoolgirl est un autre grand standard du blues qui a été identifié comme une part influente du canon du blues. John Lee Sonny Boy Williamson, le premier, l'a enregistré pour la première fois en 1937. C'est au départ un bluesman de Chicago d'avant-guerre et aussi un pionnier de l'harmonica. Par la suite, une variété d'artistes ont enregistré des versions de la chanson, l'appelant généralement « Good morning, little schoolgirl »,« Bonjour, petite écolière ». Sonny Boy Williamson, le premier, l'a enregistré en 1937 lors de sa première session d'enregistrement pour Bluebird Records. La chanson est un blues up-tempo avec un nombre irrégulier de mesures. Bien qu'identifié avec le blues de Chicago, un article dans le Blues Hall of Fame note que c'était un produit des racines de l'ouest du Mississippi dont venait Sonny Boy Williamson et de son travail d'ensemble juste avant qu'il arrive à Chicago. À la fin des années 50 et au début des années 60, plusieurs versions de Good Morning Little Schoolgirl ont été enregistrées en tant que blues acoustique de style country, notamment des versions de John Lee Hooker, Lightning Hopkins, Mississippi Fred Dowell, mais aussi encore Muddy Waters. En 1965, Junior Wells, accompagné de Buddy Guy, l'a enregistré comme un blues de Chicago, avec une ligne de guitare et de basse distinctive dont beaucoup de jeunes Anglais ou Américains se sont beaucoup inspirés par la suite. Ici, Taj Mahal fait un travail très personnel et donne une version assez intéressante. À noter le piano joué par Jesse Ed Davis, comme dans beaucoup de morceaux de l'album.

Avant de conclure, je voudrais revenir sur les enregistrements de Raising Suns qui ont été largement piratés et près de 3 décennies plus tard ont été enfin publiés par Columbia Records sous le titre Raising Suns avec Taj Mahal et Ray Cooder en 1992. L'un des membres du groupe, le bassiste Gary Marker, a reconnu que les musiciens n'avaient pas de leader ni de vision musicale claire, malgré leur producteur Terry Melcher qui lui a fait tout son possible pour à la fois les guider et aussi les rassurer. En fait, il les a fait jouer assez librement pour qu'ils puissent trouver le style qui serait commercialement présentable. Mais à la fin, il ne pensait pas y être arrivé et renonça à faire publier cet album. Pour autant, le genre de son langoureux, blues et folklorique de Raising Suns anticipait les futurs enregistrements de groupes comme Moby Grape, Buffalo Springfield, Grateful Dead et même le rock sudiste quelque part des Allman Brothers, sans oublier le country rock des Byrds. Donc vraiment dommage qu'il n'ait pas eu confiance dans ce résultat. Et pour en revenir à Taj Mahal et sa carrière solo, le deuxième disque propose des versions acoustiques de standards du blues. Nous allons écouter Fishing Blues, le blues de pêcheur. C'est une chanson de blues écrite en 1911 par Chris Smith qui a connu quelques succès, dont notamment Ballin' the Jack. Fishing Blues a été enregistré pour la première fois en 1928 par Henry Thomas, Ragtime Texas, au chant et à la guitare, avec l'introduction et les breaks joués sur des plumes, une sorte de flûte de pan. La chanson décrit ostensiblement les plaisirs d'attraper, de cuisiner et de manger son propre poisson, en particulier le poisson-chat, le fameux catfish.

C'était Fishing Blues par Taj Mahal sur Radio Côte FM. Avec Taj Mahal, voici présenté un musicien que je tenais vraiment à évoquer dans Open Blues. Ce n'est pas un musicien facile à traiter, il ne court pas après les tubes, mais plutôt il cherche à exprimer une musique qui touche et qui plaise à son public. Pour moi, il y parvient. Je vous invite vraiment à écouter les trois albums que je vous ai présentés ici. Autre exemple, avec Candyman, une chanson tirée de Rising Suns, juste pour vous donner la tonalité de ce groupe, avec une chanson du révérend Gary Davis, si cher à Otuna, le groupe de George Conan et Jack Cassady, ex-Jefferson Airplane, qui a aussi régulièrement mis cette chanson à l'honneur sur ses albums studio ou live. Dans cette version, ici, on retrouve Ray Cooder à la guitare et au chant.

C'était donc Candyman par Rising Suns. Mais pour terminer, je vous propose d'écouter la version live enregistrée sur scène lors des concerts du 40e anniversaire de la formation de l'Allman Brothers Band en mars 2009. C'est une sorte d'hommage rétrospectif en quelque sorte, puisque Greg Allman chante en duo avec Taj Mahal le fameux Statusbury Blues. En deux mots, cette chanson, le blues piémontais ou contrefort des collines du Mississippi, fut écrite par Blind Willie McTell en 1928. Le titre fait référence à la ville de Statusboro en Géorgie. Les paroles sont un récit à la première personne qui raconte l'histoire d'un homme suppliant une femme de le laisser entrer dans sa maison. Il s'agit d'un échange entre un amoureux et une femme appelée maman qui, elle, ne semble pas se laisser faire. L'homme la menace de partir pour la faire changer d'avis, mais celle-ci ne cède pas. Alors voici successivement Taj et Greg qui se relaient au chant dans cette chanson devenue mythique depuis Live at Fillmore East. La semaine prochaine, je vous parlerai d'un groupe anglais, lui aussi peu connu et pourtant si important, les Small Faces. Mais d'ici là, roulez blues.

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1: Il est 19h.
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1: Il est 20h.
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Gawan, bonsoir. Au sommaire de votre magazine musical hebdomadaire en direct, en seconde partie, nous accueillerons Caroline Loeb. L'artiste est actuellement sur la scène du théâtre de l'Essaillon à Paris pour son spectacle Françoise par Sagan. Mais juste avant, de la nouveauté avec U2 et le virtuose de la basse Michel Alibo qui évoquera son concert parisien du 7 octobre prochain. Soyez les bienvenus pour ce 53e numéro de Rock Alexia et premier numéro du mois d'octobre, l'émission qui vous met dans du coton.

Selawat Caroline Loeb, c'est notre invitée dans quelques minutes, grâce notamment à Pauline Chauvet. Un grand salut aux fidèles Michel, Cathy, Jean-Louis, Bertrand, qui lui est dans le coton depuis quelques temps maintenant, mais ça va aller beaucoup mieux, Violette et Christian, et puis Maud également qui nous écoute, elle, du côté des portes de Paris à Montreuil. On retrouve de nouveau Caroline Loeb avec une nouvelle chanson qui est exactement le final de son spectacle qui s'appelle « Lui à la folie ». C'est une plongée brute dans l'univers psychiatrique contemporain, quatre comédiens qui incarnent tour à tour parents et soignants. Et Caroline Loeb donc nous en parlera certainement tout à l'heure. Voici Chemical Valley. Très bonne soirée. 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

c'était vendredi dernier. Les rockers irlandais ont également dévoilé le premier single d'un nouvel album à paraître le 13 novembre, Silencio, extrait du 16e album du groupe intitulé lui Carnaval de Luz. 9 ans après le précédent opus, ce nouvel album de 12 titres paraîtra le 13 novembre 2026. On en reparlera évidemment. Il explore selon le groupe les thèmes de la spiritualité, de l'amitié, de la liberté et de la persévérance face aux forces obscures et menaçantes. Silencio, U2.

0: Et le silence arriva. Silencio, U2 à l'instant. L'album arrive donc le 13 novembre. Merci aux fidèles qui sont également là du côté de Paris 17e, le Capitaine Tisane, dit Yves, et également Philippe Porterhaus. Avant de le retrouver plus longuement, le musicien Michel Alibo, qui se produit ce 7 octobre à Paris au New Morning, lui aussi pour son demi-siècle de présence comme U2 sur la scène musicale. Il nous en dit plus sur son concert et surtout pourquoi a-t-il attendu aussi longtemps, Michel?
1: Ah, c'est une bonne question. Je ne sais pas pourquoi. Je ne me pose même pas la question. C'est mon producteur qui est un producteur antillais qui connaissait mon nom, qui m'a vu dans tellement de participations et de collaborations, que ce soit de Kassav à mes albums solo, à toutes mes participations pardon, dans le jazz, et qui me dit « Mais Michel, je ne t'ai jamais vu en live, en fait. » Et je dis « Ben oui, tu as raison, je suis toujours sideman ou je crée des groupes ou je participe à la naissance de groupes. » Mais c'est vrai, j'ai toujours été un espèce d'acteur de l'ombre. Et il me dit « Ben alors Michel, mais c'est maintenant ou jamais, alors on dirait. » Je dis « Ben oui, tu as raison. Allons-y gaiement. » Et le projet est né comme ça, d'un claquement de doigts. Et je lui ai dit « Ben banco. » D'ailleurs, j'adore fonctionner un peu comme ça, là, au pied levé. Et ben, je me suis dit, il m'a dit, oui, mais j'entends justement l'année dernière, donc en 2025, il me dit, écoute, j'entends beaucoup de tes morceaux, qui sont des morceaux qui datent des années 80, 90, et il me propose un concert. J'ai dit, ok, allons-y. Et j'appelle des musiciens avec qui sont eux tous issus de la jeune génération, qui sont la jeune garde, les jeunes loups de maintenant, et qui sont des gens que je croise dans les jam sessions à Paris, dans les clubs de jazz, dans la rue du Lombard, le Baiser Salé, le Sunset, le Duc du Lombard, etc. Et j'ai proposé de monter une équipe assez rapidement. Et on a fait ce concert qui a vraiment, moi, qui m'a permis...

0: mais de constater qu'en fait, j'avais des choses à proposer et effectivement, 50 années de scène que je peux mettre dans des morceaux souvent. Que j'ai exploité des morceaux que je n'avais jamais joués en live avec les groupes avec qui j'avais eu ces aventures musicales. J'ai profité pour monter un répertoire qui est issu de ces collaborations, notamment Sixten, notamment Sakécho, même voire Sakio, et etc. Et surtout que j'ai constaté que ces jeunes me demandaient des musiques que moi je considérais comme étant des albums voilà, rangés au placard, entre guillemets, et qui pour eux étaient complètement d'actualité. Donc du coup, revisité par cette jeune garde, ben franchement, ça l'a fait largement aux Antilles. Et c'est ce que je vais te proposer, ce répertoire qui sera un voyage, ben, de mes entre guillemets débuts, de mes débuts à 2026, voilà. Et d'autant plus que aussi, je vais profiter pour passer de quelques compositions inédites. Et j'espère que ça aboutira à quelque chose d'intéressant, comme un nouvel album, par exemple.
1: Ah,
0: Voilà.

Faux Jaloux, Michel Alibaud, énorme bassiste et contrebassiste d'origine martiniquaise qui est actuellement, au moment où je vous parle, sur la scène du New Morning à Paris avec Mario Canonge, et il sera à nouveau pour fêter ses 50 ans de carrière jeudi prochain, donc le 7 octobre, oui c'est ça, le 7 octobre à Paris, toujours au New Morning. Voici celle qui sera notre hôte la semaine prochaine. Je vais vous la présenter dans quelques instants. C'est la chanteuse, mais pas que, du groupe autour de Lucie, qui sera avec nous donc la semaine prochaine, et pour découvrir son nouvel album qui s'appelle lui Hors Monde. Cet album est un véritable bijou, un peu comme Flo. Et le titre que j'ai choisi pour vous, Mes raisons. Et juste après, notre invitée, Caroline Loeb.

0: mes raisons autour de Lucie, notre invitée la semaine prochaine, avant de retrouver Caroline Loeb avec qui nous allons évoquer son album Comme Sagan. Laissez-moi vous donner le nom du réalisateur Jean-Louis Pierrot, que l'on a connu avec Edith Fambuena dans Les Valentins, deux excellents réalisateurs de la chanson française. Quant aux auteurs et compositeurs, notez bien, il s'agit de Pascal Marie, Pierre Grillet, Benjamin Sixou, Jean-Louis Pierrot encore, Vladimir Anselme, Thierry Ilouze, Pierre Note, François Sagan et Michel Magne.
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0: Elle s'estime punk à juste raison parce qu'elle n'avait peur de rien, de personne. Elle disait ce qu'elle pensait. Elle est allée à l'unique concert des Sex Pistols. Ce n'est pas une chanteuse, mais une chanson. Une comédienne animatrice de radio, metteuse en scène, parolière, qui a une jolie petite maison dans l'Oise où elle s'occupe de son jardin, qui aimerait bien partir en vacances avec Agnès Jaoui. Elle a un panthéon de femmes qui l'inspirent, comme Marlène Dietrich ou Joséphine Baker. Elle n'aime rien autant que le funk des années 70-80. C'est toute sa jeunesse et son petit lifting personnel. Bonsoir Caroline Loeb.
2: Bonsoir. Alors d'abord, une petite chose. Quand tu dis, d'abord, j'aime pas trop entendre parler de moi au passé, je te le dis franchement, mais en plus ce truc de chanteuse chanson, c'est en fait dans un de mes spectacles, j'ai dit, je suis pas connue comme chanteuse, je suis connue comme chanson.
0: Mais...
2: ce qui était quand même une blague.
0: Bien sûr.
2: Je ne suis pas une chanson.
0: Alors votre votre actualité, Caroline, elle est multiple. Vous allez participer à la tournée des 20 ans de RFM Party 80 qui débute en janvier 2027 et qui fera un arrêt au Dôme de Paris le 27 février 2027. Qu'attendez-vous de ce moment?
2: Un peu de sous déjà. Cher Alain, je te tutoie parce que on se connaît depuis longtemps.
0: D'accord.
2: Non, un peu de son, évidemment, parce que voilà. Mais aussi du plaisir. Le plaisir toujours de retrouver le public avec cette chanson qui m'a fait connaître du grand public. Et c'est toujours vraiment une joie de partager ça avec les gens. Dans ton petit chapeau, tu parlais de lifting. C'est vrai que je dis souvent que cette chanson, ça fait un petit lifting sans bistouri. Les gens, tout à coup, ils ont 40 ans de moins, ils se souviennent de plein de choses, de leur jeunesse, de leur enfance, de leur mariage, de leur divorce, de leurs études. Enfin voilà, on sait tous les deux à quel point la chanson, c'est quelque chose qui rentre dans nos fibres et qui fait partie de nous. Donc, partager ce tube avec le public, c'est toujours très joyeux.
0: Alors, il y a actuellement jusqu'au 21 octobre au Théâtre de l'Essaillon à Paris, Françoise par Sagan, sur une mise en scène d'Alex Lutz, avec la collaboration de Sophie Barjac. Une heure avec Françoise Sagan intime, son humour, son intelligence, sa sensibilité à fleur de peau. Vous nous en dites un peu plus, Caroline?
2: Oui, alors ça a été un grand coup de foudre quand on m'a offert le livre qui s'appelle « Je ne renie rien », qui est un recueil d'interviews. J'avais jamais lu de livre de Sagan. J'en avais acheté plusieurs fois les éditions originales de Bonjour Tristesse dans les vides-greniers. Chaque fois, je me disais, oh putain, mais j'ai déjà, bon, je le lisais pas. Et puis, on m'a offert les interviews et là, je suis tombée dingue de cette parole, de cette pensée, de la profondeur, de la philosophie, de la drôlerie, de l'élégance. Enfin, voilà, c'est vraiment quelqu'un qui m'est, une pensée qui m'a beaucoup touchée et j'ai eu envie d'en faire un seul en scène. Et Alex Lutz m'a accompagnée sur ce spectacle. Ça fait 10 ans que je le joue et j'avoue que chaque fois que je suis sur scène avec ce texte, je me dis mais quelle chance, quel privilège de pouvoir partager une telle intelligence et une telle finesse. Et voilà, pour moi, c'est un spectacle très important. Bon, je dis souvent, c'est mon tube de théâtre. Mais c'est vrai que faire un spectacle pendant 10 ans, c'est quand même pas rien, quoi. Et je pense que c'est un spectacle que je ferai jusqu'au bout parce qu'elle est complètement indémodable, complètement inclassable, d'une modernité incroyable. Et voilà ce qu'elle dit sur notre monde aujourd'hui, qu'elle a dit il y a 40 ans ou 50 ans, ça n'a pas bougé d'un poil, quoi. Ça reste vraiment incroyablement actuel et pertinent.
0: Voici un extrait de l'album de Caroline Loeb, Comme Sagan, à tout l'on s'écorche.

0: À Toul, on s'écorche. Caroline Loeb, elle est régulièrement heureuse de retrouver les gens comme chanteuse. Elle vit quelque chose d'assez paradoxal depuis plusieurs décennies, car elle est très identifiée à une chanson, on le disait tout à l'heure, et beaucoup moins pour toutes les autres qu'elle a pu faire après ce tube. Paradoxalement, le plus compliqué pour elle, c'est de revenir en chanteuse, alors qu'elle adore ça et qu'elle a toujours continué à faire des chansons. Elle aime autant ça que le théâtre, que ça fait partie de son ADN. Caroline, je ne me sentirais pas lésée si je mourais demain. C'est ce que confiait Françoise Sagan à Ouest France en 1979. Et vous, Caroline Loeb, comment vous sentiriez-vous si vous deviez mourir demain?
1: Ah, j'adhère à 1000%. Quand j'ai commencé à faire mes propres spectacles il y a une quinzaine d'années, c'est parti d'un jour où je me suis dit, je ne voudrais pas avoir de regrets. Je ne voudrais pas me retrouver sur mon lit de mort en me disant, j'aurais dû, etc. Donc je me suis dit, allez, j'y vais. Je monte mes spectacles et je pense vraiment pouvoir dire que je regretterai rien, quoi, en fait. Ça peut s'arrêter demain, après-demain, tout à l'heure. Ça va, j'ai fait ce que je voulais faire, j'ai fait ce que j'avais à faire et je crois que c'est très important de pas avoir de regrets, surtout quand on avance un petit peu dans l'âge, voyez-vous. Il y a quelques écueils qui sont l'amertume, la nostalgie, tout ça. Moi, je ne veux vraiment pas du tout tout ça. Je veux rester dans le présent, dans l'action, dans faire des choses et partager des émotions avec les gens, que ce soit en chanson, en théâtre, avec différents spectacles. Et je pourrais dire aussi comme Edith Piaf, non, je ne regrette rien, je ne renie rien, disait son grand. C'était magnifique. Voilà.
0: On a appris il y a peu la disparition de Catherine Ringer, la voix de Rita Mitsouko. Qu'a-t-elle représenté pour toi, Caroline?
1: Oh, Catherine Ringer, beaucoup, beaucoup, beaucoup de choses. J'ai écrit un petit texte sur elle que j'ai partagé sur les réseaux. Si tes auditeurs veulent aller le lire, mais c'est vrai que c'était la plus grande. C'était une immense auteure, une immense voix. Quelqu'un d'une liberté folle, une punk poète, une beauté, une façon de bouger absolument hallucinante. Et moi j'ai été plusieurs fois la voir dans des spectacles. J'ai vu son dernier spectacle qu'elle faisait où elle chantait l'érotisme de vivre. Mais l'émotion de la salle, c'était fou, quoi. Elle était très, très aimée, elle était adorée. Et à juste titre, c'est vraiment une immense, immense artiste. Et j'avoue que je suis assez choquée aujourd'hui quand je vois quelques articles et quelques reportages sur elle qui disent la chanteuse d'Erita Mitsouko, l'interprète d'Erita Mitsouko, c'était elle qui écrivait tous les textes, putain de merde, quoi. C'est quand même, elle a été très, très, très essentielle dans l'Erita Mitsouko. Pour pas dire la locomotive, parce que bon, je trouve que comme moi je parle des textes, puisque si je chante c'est vraiment parce que j'écris et parce que j'aime le texte des chansons d'abord, et voilà qu'elle soit ramenée à l'interprète, je trouve ça hallucinant, quoi. C'est quand même d'abord quelqu'un qui écrivait et qui écrivait des textes d'une puissance, d'une force, d'une profondeur, quelque chose de complètement unique et très puissant.
0: Lorsque l'on demande à Alex Lutz, qui a signé donc la mise en scène de ce Françoise par Sagan, vous considérez-vous comme un homme nostalgique? Voici ce qu'il répond. Je trouve qu'il y a du négatif dans la nostalgie, il y a du c'était mieux avant, et je ne suis pas d'accord avec ça. Je regrette ce qui ne va pas dans notre monde, et je regrette ce qui n'allait pas dans le monde d'avant. C'est plutôt une balance relativement tristement équilibrée, avec son paquet de trucs chouettes et de belles emmerdes. On fantasme forcément sur la France des années 50 lorsqu'on la regarde sur une carte postale. Et toi, Caroline Loeb, quel est ton rapport à la nostalgie?
1: Non, en fait, je viens de te répondre. Moi, la nostalgie, c'est pas ma cam du tout. Évidemment, j'ai des moments, des pincements du cœur sur une grande histoire d'amour. Des moments comme ça. Incroyable. Mais c'est pas du tout quelque chose je suis d'accord totalement avec Alexus, c'est quelque chose de plutôt négatif, plutôt triste. Et même si on a des moments de mélancolie, tous, je pense que la meilleure manière de lutter contre la mélancolie, c'est de fabriquer des choses nouvelles et d'être dans le présent et dans le futur. Mais voilà, je suis souvent confrontée aux gens qui disent « Ah, les années 80, c'était génial et tout ». Bon, c'est vrai qu'on s'est beaucoup amusé, mais pas que. Donc, moi, j'ai pas vraiment la nostalgie des années 80. Personnellement, moi, je suis beaucoup mieux dans ma peau, mille fois mieux dans ma tête aujourd'hui qu'il y a 40 ans. Ça, c'est tout tôt. Mais les gens fantasment beaucoup, hein, sur si c'était mieux avant. C'est assez con parce que toutes les époques
0: Caroline Loeb dans Rock à l'étude sur Côte Sud FM, voici Toxique.

0: Toxique, Caroline Love, vu que Sagan avait écrit des chansons, elle s'est dit chiche, je refais un album. Elle a choisi des choses qui l'ont touchée et a écrit des choses. C'est parti de Sagan, mais en même temps, c'est un album très intime et personnel. Ce sont des émotions qui touchent les gens d'une manière assez profonde pour cet album dont on vient d'écouter deux extraits déjà. Françoise Farsagan, tu nous le disais, Caroline, c'est vraiment ton tube de théâtre. C'est un spectacle que tu as joué plus de 400 fois, que tu as trimballé dans des endroits incroyables, à Hong Kong, Singapour et Israël. Tu nous racontes ?
1: Oui, et puis aux États-Unis, et puis je me suis payée une espèce de folie qui était de l'adapter en anglais, de le jouer en anglais. J'ai joué en anglais aux États-Unis. Oui, alors j'étais sollicitée par différents endroits pour aller le jouer. Chaque fois, il faut quand même dire, c'est des expats hein, qui venaient à Hong Kong, ce n'étaient pas des Hongkongais. Voilà. Mais il n'y a rien de plus merveilleux que de voyager avec un spectacle, de découvrir des endroits dans lesquels on n'aurait probablement pas été. Moi, je n'aurais jamais imaginé aller à Singapour. C'est pas du tout, ça ne fait pas partie de mes rêves. Et tout à coup, je passe une semaine dans une ville hallucinante et j'adore voyager. Donc, c'est vraiment une espèce de bonheur au carré de à la fois faire du théâtre et à la fois voyager, découvrir des endroits inouïs. Et voilà, aux États-Unis, c'était particulièrement incroyable parce que je l'ai joué donc à New York en anglais. Il se trouve que New York, c'est la ville de mon enfance, donc c'était vraiment très, très fort, très émouvant. Et là, du coup, c'était pas que des expats, du coup, il y avait des Américains qui étaient là et qui ont été très touchés par ce texte. Par ce personnage qui est tellement à la fois fragile et philosophe. Mais j'adore voyager sur ce spectacle. J'ai aller dans d'autres endroits lointains. Je rêve d'aller les jouer en Chine, par exemple. Mais on verra.
0: Maintenant, ce sont des mots de cet album comme Sagan qui vont me servir de prétexte à question. Ce ne sont pas des explications de texte que je vais te demander, Caroline. Par exemple, dans cet album, on trouve un drôle de bruit, doux bruit, tourne et silence, homme silencieux. Quelle est l'importance des silences pour toi en musique ?
1: Le silence, je ne sais pas qui disait Mozart, quand ça s'arrête, ça, le silence continue à être Mozart. Mozart, c'est autre chose. Le silence, c'est important. C'est important à la fin d'une chanson de laisser respirer les choses. La musique, c'est vraiment un lieu où l'espace est différent. Oui, le silence, ça fait partie de la musique, évidemment. C'est laisser respirer les textes, laisser respirer les mélodies, laisser respirer les instruments. Enfin, on peut pas. C'est pas remplir l'espace sonore comme un malade, c'est laisser de la place, et laisser de la place aussi surtout à l'auditeur, donc pour être touché, pour être ému.
0: Dans ce disque, il y a la boule blanche, la poudre blanche, mauve et gris, ignorante de la nuit, nuit blanche passée au rouge, tout sur le rouge, être dans le rouge, sur la ligne blanche, les heures bleues. Si les chansons de ce disque, comme Sagan, avaient des couleurs, quelles seraient-elles ?
1: Alors, tout sur le rouge, c'est vraiment c'est une chanson sur le jeu. Enfin, il y a deux chansons où il y a cette histoire de couleurs et de tapis de roulettes. Bah oui, ça serait le rouge parce qu'elle était, elle passait au rouge, elle était dans le rouge à la banque, elle était toujours dans quelque chose de très flamboyant, même si physiquement c'était une petite chose, j'ai envie de dire, comme un petit garçonnet un peu craintif, mais dans ses rapports aux autres, ça flambe dans tous les sens du terme, que ce soit ses amours, que ce soit l'argent, donc le rouge, bien sûr.
0: Il y a un joueur à gare, des jeunes filles qui jouent avec le feu. Pour qui, pourquoi joues-tu, Caroline ?
1: Ah ah ! Je joue déjà pour tenir debout, parce que c'est vrai que pour moi, créer, c'est pas du tout, du tout. C'est pas un passe-temps, c'est pas un métier, c'est pas anodin. C'est vraiment le cœur de ma vie. Voilà, la création et partager les émotions. Donc, je joue, je pourrais dire, je joue pour pas crever, en fait. Quelque chose comme ça, ouais. J'ai l'impression un peu de jouer ma vie chaque fois, mais je crois que c'est uniquement comme ça qu'on peut vraiment être artiste. Si on fait les choses autrement que... Si c'est pas totalement vital, faut pas le faire, quoi. Donc, oui, pour moi, c'est vital. Ouais.
0: Caroline Loeb sur Côte Sud FM dans Rock à l'Etchea. On ne sait jamais ce que le passé nous réserve.

0: On ne sait jamais ce que le passé nous réserve. Caroline Loeb, aujourd'hui dans Rock Alecchia sur Côte Sud FM, pour son album Comme Sagan, il fallait qu'elle trouve un lien entre Sagan et elle pour justifier le spectacle autour d'elle. Sagan lui a fait le cadeau de pouvoir parler d'elle. Les années 80 fascinent les gens. Ce sont des années qui font beaucoup fantasmer, nous disait-elle à l'instant, à danser des nuits entières sur du disco avec une forme d'insouciance et de légèreté. Mais ce sont des années punk. On a vécu des choses très proches de celles des années folles. Après la Première Guerre mondiale, remarque-t-elle, c'était assez explosif. Il y avait un bouillonnement culturel extraordinaire. Et puis, elle est très identifiée à ces années 80 par son tube. C'est une façon de raconter ces années 80 qui sont assez différentes de celles que les gens ont pu s'imaginer. Tu savais, Caroline, qu'elle était très fine, très intelligente, très cultivée et qu'elle adorait la littérature, comme tout le monde. Tu as lu l'interview de Desproges où elle était tellement délicieuse, généreuse et touchante. Qu'est-ce qui t'a séduit dans cette rencontre ?
1: Alors, c'est assez drôle parce que quand je dis que je fais un spectacle sur les interviews de Sagan, il y a des gens qui me demandent si je fais l'interview avec Desproges. Évidemment, évidemment que non, puisqu'il aurait fallu avoir quelqu'un qui fasse Desproges. Non, mais ce qui est très, très touchant, c'est sa gentillesse, sa façon de pas juger l'autre, de répondre comme ça avec beaucoup de candeur. Elle est, voilà, elle est touchante de gentillesse, de générosité, elle est surprise en même temps, parce que c'est vrai que des proches lui demandent ça, c'est pour ses vacances, mais elle répond. Voilà, c'est irrésistible.
0: Que gardes-tu de ta dernière visite au Festival d'Avignon, où tu te rends régulièrement, où tu étais pour la pièce À la folie, d'après le livre de Joyce Orman, au Roseau Teinturier, où tu t'es occupé de la mise en scène et tu as joué également à tes côtés Claire Nebou, Gigi Ledron et Mourad Boudaoud. Comment était-ce ?
1: Oh, c'était très fort. Bon, j'ai aussi fait la mise en scène. C'est un spectacle qui me tient beaucoup à cœur, que j'espère reprendre à Paris là, au début de l'année prochaine, sur la psychiatrie, sur la folie, dans lequel je donne la parole à la fois aux malades et aux soignants et aux psychiatres. Et j'y ai mis beaucoup de moi-même. Il y a vraiment un tiers du texte que j'ai écrit, c'est beaucoup un hommage à mon petit frère, Martin Loeb, qui était schizophrène et qui était artiste. Et donc, je me fais beaucoup entendre sa parole parce que j'étais très, très proche de lui. Je me disais tout le temps des choses incroyables qu'il me disait. Donc, ça a été un festival très fort, beaucoup, beaucoup d'émotions. Il y a beaucoup de gens qui sortaient bouleversés, des fois qui pleuraient, mais même qui sanglotaient à la fin du spectacle parce que c'est vrai que bah, les gens qui sont dans les hôpitaux psychiatriques, qui sont en grande souffrance, mais ils disent des choses tellement fortes, tellement justes, tellement sans artifice, évidemment, ça ne peut que me toucher. Et puis faire entendre aussi la souffrance des soignants, je trouve que c'est important, parce qu'en fait, tout le monde souffre à l'hôpital psychiatrique. Enfin, voilà, pour moi, c'est vraiment... C'est un spectacle charnière, je pense, par rapport aux prochaines choses que je vais faire.
0: Dans ce beau parcours de Caroline Loeb, il y a également le fait que tu as été l'invité du show de Jean-Paul Gaultier, qui a d'ailleurs fait les costumes de l'un de tes spectacles. Tu as pris la place de la meneuse de revue pendant 9 jours. Quels souvenirs en gardes-tu ?
1: Ah, alors d'abord, j'étais tellement excitée, tellement heureuse d'être sur la scène de Folies Bergères, parce que quand même, une de mes grandes idoles, tu parlais tout à l'heure de Marlène, mais Joséphine Baker en fait partie, c'est une idole absolue. Donc l'endroit est sublime. Être là, meneuse de revue, c'est un énorme fantasme. Donc j'étais très, très heureuse de faire ça. Je dois dire que ce qui m'a le plus plu dans l'aventure, c'était les coulisses, parce que je voyais les artistes se préparer, se changer. Et il y avait des artistes inouïs sur scène. Il y avait vraiment des filles incroyables, Denis Mondaine qui chantait, Mot d'amour qui devait instructif. Chaque fois, à chaque représentation, je regardais ce numéro. C'était fantastique. Et voilà, j'ai adoré voir tous ces artistes extraordinaires travailler. Et c'était vraiment très amusant. En plus de faire un show pour Jean-Paul Gaultier que j'aime beaucoup et pour lequel j'avais déjà fait une espèce de numéro, une espèce de one-man show en 88, je crois, à la Villette. J'avais fait un sketch, les gens pleuraient de rire. Et voilà, et Jean-Paul, on se suit depuis très longtemps. Il vient toujours voir mes spectacles, il est très fidèle. Non, c'était chouette. Hein. C'était super.
0: Pourquoi, selon toi, le luxe ultime est de faire le pitre?
1: Oh oui, je veux faire tout ce que j'ai dit à Rebecca Manzoni, il me semble. Parce que c'est, comment dire, souvent traversé quand même par des choses assez sombres, assez noires. Et en même temps, j'adore faire le pitre, j'adore les pitres. Quand je fais des galas 80, je chante Annie Cordy, je chante Gauthier Nerf. Donc, ce que j'ai beaucoup de mal avec la catégorisation des artistes. Je pense qu'on peut être toutes à la fois touchées par des choses très, très noires et puis et vraiment faire l'imbécile sur scène. Faire l'imbécile, c'est un luxe. C'est un luxe, c'est un plaisir. C'est tout à coup, on libère quelque chose de soi. Voilà, après, tout ce métier est un luxe fou parce que tout de même, avoir la possibilité de partager des choses, je sais pas comment dire, j'ai pas envie de redire sombre, mais des choses qui nous font souffrir comme personne, et des choses qui nous font rire, pouvoir passer d'un à l'autre, c'est un luxe fou. Le luxe suprême, c'est de pouvoir tout faire, en fait. Et c'est ce que je fais depuis des années, donc je suis vraiment assez heureuse d'avoir cette chance.
0: Et ça se sent. Tu n'es pas une chanteuse, disais-tu tout à l'heure, mais une chanson, dis-tu avec humour. Mais à quoi sert une chanson, Caroline Loeb?
1: Ah, la chanson, ça sert à beaucoup de choses. Les chansons, c'est essentiel. Ouais, d'abord, je veux dire que j'ai mes premières amours avec la chanson, c'était Yvette Guilbert, donc la géniale diseuse du début du XXe siècle, que j'adorais, que j'adore toujours autant, qui était tellement unique, tellement intelligente, qui avait une façon de dire les mots extraordinaire. Et puis après, l'opéra. L'opéra, ça a été très, très important pour moi. Et l'opéra, ça contient tout ce que j'aime, c'est-à-dire le théâtre, les émotions fortes, la musique, la chanson. Et la chanson, c'est ce qui nous accompagne toute notre vie. Pour moi, c'est mes souvenirs quand j'étais petite, de cris de rigolade en écoutant Henri Salvador reste intact. Mon souvenir d'écouter les Bee Gees, I Started a Joke à 14 ans sur les Champs-Élysées reste intact. Voilà. Les chansons, c'est quelque chose qui fait tellement partie de nous d'une manière intime. Je crois que c'est peut-être la plus proche avec l'odorat. On sent quelque chose dans la rue, on sent un parfum, on sent l'odeur de gazon coupé, n'importe quoi, et tout à coup on est projeté dans un moment de sa vie. La chanson, ça fait la même chose, c'est quelque chose de très puissant.
0: Avant de se quitter avec ce superbe morceau qu'est La Petite Musique, de ces trois citations de Françoise Sagan, lesquelles pourrais-tu faire tienne ou pas, Caroline, il n'y a aucune obligation. Quand on est ivre, on dit la vérité et personne ne vous croit. Ou bien l'insouciance est le seul sentiment qui puisse inspirer notre vie et ne pas disposer d'arguments pour se défendre. Ou enfin, la culture, c'est comme la confiture. Moins on en a, plus on l'étale.
1: Oh, moi, je choisirais aucune de ces trois citations. Je choisirais, si on est tant soit peu sensible, on est écorché partout et tout le temps. Voilà, c'est ce que je choisirais.
0: Eh bien, on va se quitter avec ces mots. Merci beaucoup, Caroline Loeb.
1: Merci, Alain.
0: Merci infiniment. Dans quelques instants, le retour de La Touche Française sur Côte-Sud FM. Demain matin, la matinale à 9h. Nous, on se retrouve la semaine prochaine.
1: Merci beaucoup, Alain.
0: Merci à toi. Merci beaucoup, Caroline. Je t'embrasse.
1: Bonne
0: à bientôt.
1: Soirée.
0: Toi
1: au
0: aussi. Au revoir.
1: Merci.
0: Au revoir.
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2: Il est 23h.

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